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C'est Lucien au micro et aujourd'hui je vous propose pour commencer un échange avec Emma Taillefer, présidente de l'association Anticorps.

Dans le cadre de son projet national Tour de France contre la corruption, l'association Anticor organise une tournée itinérante à travers plusieurs départements entre juin et septembre afin d'aller à la rencontre des citoyennes et citoyens et de sensibiliser aux enjeux liés à la lutte contre la corruption et à la transparence de la vie publique. Dans le Pas-de-Calais, une des étapes passe par le toit commun à Lens à l'occasion d'un ciné-débat autour du film « Personne n'y comprend rien », un documentaire français réalisé par Yannick Kergoat et sorti en 2025. Le documentaire raconte 14 années d'enquête de Fabrice Arfi et Karl Lasqueux, débutées à la suite d'un mystérieux courriel leur faisant part de documents pouvant les intéresser concernant Ziad Takieddine. Ces documents vont permettre une série de révélations au travers de plus de 160 articles publiés à partir de juillet 2011 sur le site internet de Mediapart et qui participeront à l'ouverture d'une information judiciaire puis du procès du financement libyen de la campagne électorale de Nicolas Sarkozy en 2007. Ce ciné-débat au toit commun est animé par l'équipe de l'association Anticor et notamment par la présidente de l'association, Emma Taillefer, avec laquelle nous échangeons.

0: Nous sommes au Toit commun à Lens à l'occasion d'un ciné-débat organisé par l'association Anticor. Et je suis justement avec Emma Taillefer qui est présidente d'Anticor. Alors Emma, si tu es d'accord, je te laisse te présenter et puis présenter Anticor.
1: Eh ben, avec plaisir. Donc, moi, je m'appelle Emma, j'ai 26 ans, je suis originaire des Bouches-du-Rhône et sinon, dans ma vie en dehors d'Anticor, je suis professeure d'économie-gestion dans un lycée. Anticor, qu'est-ce que c'est ? C'est une association citoyenne qui lutte contre la corruption et qui défend l'éthique en politique. Cette association, elle existe depuis 2002. C'est pas une date complètement anodine puisque ça correspond à l'arrivée au second tour d'un représentant d'un parti d'extrême droite. Et les fondateurs de l'association considèrent que, enfin, ont vu dans cet événement vraiment un délitement du pacte républicain et surtout une marque de désaveu et de désamour des citoyens français dans la politique. Et donc depuis, Anticor se propose d'essayer de rétablir ce lien de confiance qui doit exister dans une démocratie entre les citoyens et leurs représentants. Et ça, pour nous, ça passe par deux piliers principalement. L'arme du droit, premièrement, puisque des responsables politiques exemplaires, normalement, ne doivent pas commettre de délits pénaux. Et donc, on cherche à faire rendre des comptes aux élus et aux responsables publics qui sont soupçonnés d'avoir fait des infractions pénales. Et deuxièmement, on considère que la bataille culturelle pour la culture de la probité, c'est aussi hyper important, puisque c'est ça qui fera gagner aussi le combat pour plus d'éthique en politique. Et donc, on fait énormément de manifestations culturelles en milieu scolaire, en milieu universitaire, et aussi plus largement, peut-être qu'on y reviendra, sur le Tour de France qu'on fait cet été.
0: Si je résume en disant que Anticor, c'est contre la corruption et pour la probité, c'est un petit peu le...
1: C'est parfaitement ça, c'est même notre slogan, contre la corruption et pour l'éthique en politique.
0: Qui sont les adhérents et adhérentes ? Ce sont des personnes physiques, des personnes morales, des associations, des collectivités ou des individus ?
1: Eh bien, Anticor, on a une spécificité dans le monde associatif, c'est que déjà, on ne dépend d'absolument aucune subvention, puisqu'on considère que si on doit s'attaquer à des responsables politiques, on ne doit pas dépendre d'eux, donc on n'a pas de subvention, et donc notre association ne dépend que des cotisations et des dons de personnes physiques. On refuse les dons d'entreprises. Donc nos 10 000 adhérents désormais sont uniquement des individus et parfois des associations dont la candidature doit être validée par notre conseil d'administration.
0: Alors ces 10 000 adhérents, où est-ce qu'on les trouve ? Est-ce qu'il y a des groupes locaux ? Est-ce qu'il y a des implantations locales ? Est-ce qu'il y en a en région Hauts-de-France ?
1: Bien sûr, oui. Anticor, on est structuré désormais avec 75 groupes locaux, donc on réfléchit à antennes départementales.

0: notamment avec nos juristes salariés pour accompagner cette prise de parole et l'accompagner devant les tribunaux.
1: Alors, est-ce que tu peux évoquer concrètement, en quelque sorte, des types d'actions qui sont entreprises par Anticor, aussi bien dans le domaine juridique que dans le domaine éducation populaire?
0: Complètement. Donc Anticor, nous, on est plutôt connu sur le volet de l'arme du droit, puisqu'on bénéficie, et je pense que c'est plusieurs années de travail qui ont permis ça, d'une réelle expertise, d'un réel sérieux. Donc quand on lance une action en justice, concrètement, qu'est-ce qu'on fait? On prend une alerte, qui est souvent tout un tas de faits bruts et de documents. On essaie de les compiler pour trouver une argumentation juridique qui soit cohérente et qui fasse partie de notre agrément et de notre objet social, donc la corruption publique au sens large. Et on l'amène devant sur le bureau du procureur de la République qui est compétent. Et on le charge d'enquêter sur cette affaire. Et si jamais ça traîne parce que... la justice n'a pas forcément beaucoup de moyens et parfois le parquet n'a pas les moyens d'enquêter, ou alors que ça concerne des personnes trop placées aussi parfois localement. On a la chance, avec notre agrément, en France on n'est que 3 associations à avoir cet agrément, de pouvoir saisir directement un juge d'instruction qui est lui un juge indépendant, qui est donc un juge du siège, un juge indépendant contrairement au parquet, qui lui est obligé d'instruire l'affaire à charge et à décharge et de proposer une synthèse. Et normalement quand on saisit un juge d'instruction, c'est souvent qu'on arrive à un procès pénal qui est pour nous l'aboutissement un peu de notre affaire, puisque c'est le moment où les responsables publics doivent rendre des comptes sur leur gestion et doivent rendre des comptes en public devant les citoyens.
1: Donc ça, c'est plutôt pour des actions en justice.
0: C'est ça.
1: Alors maintenant, en matière d'éducation populaire, en matière de mouvement citoyen, en quelque sorte.
0: Oui, donc on marche vraiment sur 2 jambes, parce que je l'ai dit, on ne gagnera pas avec simplement faire des actions en justice, même si c'est extrêmement important. Nous, on croit dur comme fer, sur le fait qu'il faut informer les élus au premier plan et plus largement les citoyens. Donc de plus en plus, on essaie d'aller devant les élèves, notamment dans les lycées, pour leur faire connaître l'association, leur faire connaître le fait qu'ils ont des droits aussi en tant que futurs citoyens pour regarder un peu la gestion publique locale. On fait aussi des ciné-débats un peu partout en France pour parler de justice fiscale, pour parler d'affaires emblématiques. On fait des rencontres littéraires, on essaie d'éditer des livres, donc on essaie de prendre à peu près tous les supports artistiques et culturels pour faire ça. Et on a aussi une chouette manifestation qui existe depuis un petit moment maintenant, qui s'appelle la cérémonie des prix éthiques. Donc chaque année en janvier, on décerne des prix éthiques donc à des chercheurs, des journalistes, des lanceurs d'alerte, des gens qui ont œuvré pour l'éthique dans l'année écoulée, et on distribue, et ça c'est un peu le côté parodique qu'on aime bien, mais des casseroles et des pantoufles. Donc la pantoufle pour le meilleur pantouflage, donc c'est-à-dire la meilleure reconversion d'un responsable public vers le privé, ou alors la meilleure casserole, donc une personne qui pour le coup s'est illustrée par son manque de probité dans l'année. Et ça, pour nous, ça nous permet aussi c'est un moment de cohésion pour l'asso, et surtout c'est un moment de se poser, de cerner aussi, de mettre en lumière les gens qui le méritent, parce qu'ils font un travail pas toujours simple.
1: Alors tu as évoqué l'agrément, si tu es d'accord on va y revenir un petit peu. Toi tu as notamment indiqué que l'agrément permet de saisir beaucoup plus rapidement que dans une procédure classique la justice. Alors qui est-ce qui le délivre? Sur quels critères? Dans quelle mesure ça vous a servi?
0: L'agrément, c'est une nouveauté. L'agrément associatif, ça existe dans plein de domaines, notamment l'agrément des associations environnementales. Mais pour les associations spécifiquement anticorruption, c'est un mécanisme qui existe depuis 2014. En gros, concrètement, il sert à quoi cet agrément? Il sert à ce qu'une association puisse se revendiquer victime de la corruption. Puisqu'en droit pénal en France, un citoyen individuel ne peut pas se considérer comme victime de la corruption au sens pénal du terme. Donc nous, on peut dire... Je suis une association qui a un objet social de la lutte anticorruption, je suis victime de la corruption, et à ce titre-là, je peux exercer tous les droits reconnus à la victime dans un procès pénal, c'est-à-dire saisir un juge d'instruction et surtout être présent à l'audience, pouvoir questionner les prévenus et pouvoir demander des indemnités, des dommages-intérêts. Grosso modo, l'agrément, il sert à ça. Il est donné par qui? Et c'est un peu le problème, on va y venir. Cet agrément est donné par le ministère, normalement, il est décerné par le ministère de la Justice, donc par l'exécutif. C'est le gouvernement qui octroie l'agrément aux associations qui en font la demande, et c'est censé être fondé sur des critères très objectifs, c'est-à-dire 5 ans d'ancienneté, avoir un nombre suffisant de membres, fonctionner de manière conforme à ses statuts et faire acte d'une transparence financière suffisante, c'est-à-dire globalement publier ses comptes, publier ses rapports financiers et montrer qu'on utilise bien les fonds conformément à notre objet social. Donc en théorie, pas d'esbrouf, sauf qu'en 2021, le gouvernement nous a décerné, à l'occasion du renouvellement de notre agrément, un arrêté qui nous donnait l'agrément, mais qui était un peu vicié, puisqu'il considérait qu'on n'était pas

0: au top sur la transparence financière, bon, ce qui est faux et ce qui a ensuite été annulé par les tribunaux administratifs. Mais donc, il nous avait fait un espèce de cheval de Troie dans notre agrément en 2021 qui a été... malheureusement contesté. À l'époque, il y a eu quelques dissidences et des anciens membres de l'association ont contesté cet agrément devant les tribunaux et l'agrément a été annulé. Et donc on a passé une grosse année sans agrément, ce qui ne veut pas dire qu'on était complètement en perdition puisqu'on pouvait toujours porter plainte, mais on ne pouvait plus se constituer partie civile, ce qui est quand même vraiment la plus-value de cet agrément. Et fort heureusement, après beaucoup de batailles et beaucoup de recours devant le tribunal administratif, on a récupéré l'agrément en septembre 2024 et cet agrément il court pendant 3 ans, donc il sera renouvelé en septembre 2027 et donc on va bientôt commencer à faire la démarche pour le renouveler parce que c'est un précieux sésame qu'on ne voudrait pas perdre.
1: Alors ce retrait de l'agrément en quelque sorte, c'était une manœuvre politique. J'ai vu notamment la réaction que vous aviez eue à ce moment-là. Cette annulation constitue une atteinte grave à la démocratie ainsi qu'aux libertés associatives.
0: On ne pourra jamais présumer, malheureusement, des intentions du gouvernement, mais force est de constater que la justice administrative a dit que la rédaction de cet agrément entaché d'une erreur manifeste de droit était une faute qui était imputable à l'État. Et donc en août 2025, le tribunal administratif de Paris, en référé, a forcé l'État à nous octroyer une provision de plusieurs milliers d'euros parce que l'État avait été condamné pour faute dans la rédaction de cet agrément. Donc après, est-ce que cette faute était volontaire ou involontaire? On peut se dire que les services du Premier ministre à l'époque, puisque aussi ce qui est intéressant de dire, c'est que le ministre de la Justice à l'époque était censé être celui qui pouvait nous octroyer l'agrément, c'était pas un inconnu pour nous, c'était Éric Dupond-Moretti contre qui on avait porté plainte pour prise illégale d'intérêt potentiel. Donc forcément lui il devait se déporter, et en fait il y a eu plein de déports parce que dans ce gouvernement là il y avait beaucoup de gens contre qui on avait porté plainte. Ça arrivait sur le bureau du Premier ministre et notamment du secrétariat général du gouvernement, et il y a des très très bons juristes dans ce secrétariat général du gouvernement, donc on ne pourra jamais dire quel était s'il y a eu des ordres explicites, mais en tout cas force est de constater qu'ils ont fait un truc dont ils pouvaient se douter que ça allait pouvoir être toqué par la suite.
1: Ce soir on est donc au Toit commun dans le cadre du Tour de France d'Anticor. C'est la deuxième année que ce Tour de France se met en œuvre. Est-ce que tu peux nous détailler un petit peu le pourquoi et puis comment ça se passe?
0: Eh ben alors c'est effectivement la deuxième année. L'an dernier on avait fait toute la moitié est de la France. On était allé ensuite à La Réunion et à Mayotte un peu plus tard dans l'automne. L'idée c'est de se dire que beaucoup de monde connaît Anticor, mais pas forcément, c'est pas vraiment forcément ce qu'on fait, et surtout que les personnes dans notamment les territoires ruraux sont pas forcément au courant qu'on existe, alors que la corruption touche tous les milieux, que ce soit les grandes villes, les petites villes, mais aussi les territoires ruraux, et que la corruption c'est pas parce que ça concerne moins d'argent en valeur absolue qu'elle est moins grave. On a des situations où dans un village, s'il y a du détournement de fonds publics, ben c'est on en enlève la rénovation d'une école, on enlève une route qui pourrait être reconstruite, on enlève, je sais pas, l'éclairage public, tout ça, ça pèse énormément sur les services publics locaux et encore plus en relatif sur des petites communes. Donc notre objectif, ça a été de dire, on va dans chacun des départements, on fait 2 jours dans chaque département, on essaie de faire 3 étapes généralement, 2 marchés et 1 ciné-débat comme on fait ce soir, et on essaie de ne pas aller forcément que dans les métropoles et que dans les préfectures. On essaie de panacher un petit peu les types de communes dans lesquelles on se rend. Donc ce matin j'étais à Athis qui est à côté d'Arras, donc une commune de 1000 habitants. Ce soir on est à Lens, demain on sera à Étaples, donc on essaie voilà, d'avoir une diversité de communes, et notre objectif c'est vraiment de se faire connaître des citoyens, faire connaître nos actions, parfois recueillir des alertes aussi, puisque c'est une manière d'aller vers les citoyens et ceux qui ont besoin de parler peuvent le faire. Et après, on essaie de susciter le débat et de surtout réintéresser les citoyens à la politique, mais au sens noble du terme, c'est-à-dire se réintéresser au débat public, parce que c'est vraiment ce à quoi on croit, c'est que le plus de citoyens demanderont l'exemplarité à nos responsables politiques, le plus on sera entendu. Là, pour l'instant, on est 10 000, mais on devrait... j'espère, beaucoup plus pour de porter cette voix de l'éthique, puisqu'on ne demande pas grand-chose. En fait, on demande l'égalité devant la loi et que les élus servent tous dans l'intérêt général. Et c'est une remarque qu'on peut entendre parfois, mais est-ce que notre action alimente le tous pourri? Nous, on ne fait que répéter que l'immense majorité des élus fait un job formidable avec de moins en moins, malheureusement, de ressources, et notamment dans les petites communes. Et il faut leur donner les moyens, il faut leur donner les moyens de se former pour éviter les violations des règles de droit qui sont facilement évitables, et surtout leur permettre de aussi de faire le lien avec les citoyens et de réintéresser les citoyens à la gestion publique locale ou nationale.
1: Je ne sais pas où tu en es dans ce Tour de France 2026, mais quelle est ton sentiment, quelle température est-ce que tu perçois chez les gens que tu rencontres durant ce Tour de France?
0: On a la chance, fort heureusement, je ne le fais pas toute seule, sinon ce serait éreintant, puisque ça a commencé le 15 juin et ça a fini le 15 septembre. Donc on fait 30 départements cette année. Et donc on se passe le camion et les événements au fur et à mesure des bénévoles. Moi j'ai démarré ce matin et je l'avais déjà fait l'an dernier. Et on est quand même vraiment plutôt bien accueillis. Et je pense qu'une fois qu'on a bien expliqué la démarche, ça délie les langues dans le bon sens. Et en fait, on se rend compte que tout le monde a sa manière de penser et surtout à son idée sur la démocratie et sur ce que devrait être la démocratie. Et pour nous, c'est ça qui est vraiment important dans ce Tour de France, c'est d'aller à l'écoute des citoyens et de leur montrer qu'en fait, ils aiment bien la politique et ils aiment bien s'intéresser à la gestion politique et publique. C'est simplement que la manière de faire aujourd'hui est peut-être plus forcément la bonne, et en tout cas les intègre moins, et ça correspond plus forcément aux idéaux démocratiques que certains peuvent avoir, et enfin que tous peuvent avoir. Et donc ouais, mon sentiment, c'est vraiment une demande de démocratie, mais une fatigue du fonctionnement actuel et du choix peut-être politique actuel aussi de la part des gens à qui j'ai pu parler.
1: Tu dirais que la corruption, ça touche tout le monde, des élus de gauche, des élus de droite, d'extrême droite, enfin, il y a des élus plus vertueux que d'autres.
0: C'est difficile à savoir. Déjà, Anticor, je l'ai peut-être déjà dit, mais on est transpartisan, donc on ne regarde pas l'étiquette politique de tel ou tel élu avant de faire une action. Et comment on garantit ce caractère transpartisan? Tout simplement, on n'a pas de moyens d'investigation, donc on récupère les alertes de lanceurs d'alerte, ou en tout cas de signalants, on va dire, ou alors on regarde dans la presse. Je pense que la corruption et le rapport au pouvoir n'a pas forcément d'appartenance partisane, qu'il y a des très bons élus dans tous les camps, et qu'il y a des personnes moins vertueuses dans tous les camps. Et après, statistiquement, si on doit regarder un petit peu, il y a peut-être plus d'élus de droite au pouvoir parce que il y a plus de communes de droite, donc statistiquement il y a plus de possibilités qu'une municipalité de droite soit au pouvoir, donc potentiellement ça peut expliquer pourquoi il y a plus d'affaires de corruption qui concernent la droite. Après, force est de constater que dans les programmes, les questions de probité sont beaucoup plus portées par la gauche, en tout cas actuellement. Le Rassemblement National le portait il y a plusieurs années, a complètement arrêté, peut-être parce qu'il y a des démêlés judiciaires aussi qui sont en cours. Mais en tout cas, le sujet de la probité et de la transparence de la vie publique, c'est des thématiques qui sont quand même actuellement beaucoup plus portées par les partis de gauche.
1: Si tu en as la possibilité, est-ce qu'on peut rentrer dans, pas forcément dans le détail, mais enfin évoquer quelques affaires. Enfin, ici sur le bassin minier, on s'était mobilisé sur la question de l'eau, la question de l'attribution des marchés de l'eau, sur lesquels apparemment il y a aussi des affaires de corruption. Notamment, on avait, il y a quelques années, projeté un film dans lequel Anticor était évoqué, justement, comme ayant levé des affaires. Quelles sont les thématiques sur lesquelles la corruption est à l'œuvre?
0: Franchement, la corruption, on la retrouve partout, mais nous, on essaie vraiment de plus en plus de mettre en évidence les situations où ça touche des services publics essentiels. Par exemple, on a été partie civile dans un procès sur le syndicat de gestion de l'eau à Mayotte, qui a pour le coup une incidence concrète sur les gens, c'est-à-dire que les services, enfin les réseaux d'eau sont pas entretenus, sont percés, l'eau n'arrive pas en de bonne qualité, enfin n'arrive pas parfois, ou arrive avec une mauvaise qualité ou un mauvais débit au domicile des personnes qui payent un service qui en fait est complètement dysfonctionnel. Et de plus en plus, de plus en plus, ça a toujours existé, mais en tout cas tous les syndicats qui peuvent gérer l'énergie ou l'eau ou toutes les ressources essentielles, on essaie vraiment de s'y intéresser, puisque je trouve que, on trouve que c'est vraiment ce qui est au cœur de l'impact concret de la corruption. En fait, quand on dit que la corruption c'est pas un truc abstrait, concrètement, ça vient abîmer les services publics locaux. Ça veut dire des éclairages pourris, des routes pourries, de l'eau qui n'est pas de bonne qualité, des écoles qui n'ont pas les moyens de former, des hôpitaux qui n'ont pas les moyens de soigner. Tout ça, la corruption, le détournement de fonds publics au sens large, c'est de l'argent en moins pour les services publics locaux. Donc en fait, ça concerne absolument tout le monde.
1: Il y a d'autres thématiques sur lesquelles la corruption est à l'œuvre, que tu pourrais évoquer?
0: Et après, on retrouve c'est de la corruption. Enfin, Anticor est compétente pour parler accès au marché public, donc ça c'est le favoritisme. Donc bien entendu, la commande publique, c'est un enjeu financier immense. Donc nécessairement, on sait qu'il y a des mannes financières qui sont détournées. On considère, juste pour avoir un ordre d'idée, que la corruption en France, c'est une estimation qui commence à dater malheureusement, qui est 2016, que la corruption au sens large en France, ce serait 120 milliards d'euros. Et notamment parce que dans la commande publique, il y a énormément d'argent et qui est parfois dilapidé. Et après, la corruption, en fait, ça commence partout. C'est aussi une embauche d'une personne qui n'a pas les compétences, mais juste parce qu'il y a du réseau, ça permet de contrebalancer. Donc ça, c'est un problème d'égalité d'accès à l'emploi public. C'est cette question, effectivement, des services publics énergétiques et d'eau et de transport qui sont dégradés parce qu'il y a une mauvaise gestion et de la corruption à l'intérieur. Franchement, la corruption, effectivement, elle peut être absolument partout. Et je le répète, c'est, je pense, un enjeu démocratique majeur d'avoir ça en tête, que se dire, c'est pas parce que c'est pas un crime de sang et qu'il n'y a pas du sang sur le sol que pour autant c'est pas un crime pour la démocratie. Et je pense que il faut que les contribuables, les électeurs et tout simplement les usagers de services publics qu'on est tous en prennent conscience.
1: Bien, je te remercie Emma, on va s'acheminer vers la fin de l'échange. Est-ce que tu aurais des choses encore à préciser et puis peut-être nous dire comment est-ce qu'on peut contacter Anticor?
0: Mais bien sûr, juste pour préciser, peut-être ce soir on est à Lens et on projette un film qui est Personne n'y comprend rien, réalisé par Yannick Kergoat, qui retrace justement un peu tout la genèse de l'affaire des financements libyens présumés de la campagne présidentielle de Nicolas Sarkozy en 2007. Donc ça, c'est un peu un cas d'école des affaires de corruption, et Anticor était partie civile, mais Anticor, c'est à la fois des affaires emblématiques, mais c'est aussi, on essaie le plus possible de porter des affaires locales, puisqu'encore une fois, la corruption, c'est vraiment ça peut être une affaire de responsable politique de premier plan, mais en fait, ça a tout autant d'effets délétères, que ce soit commis par des ministres ou des membres éminents du Parlement, que par des élus locaux de petite ou moyenne ville. Donc ça, c'est hyper important. Et comment on peut contacter Anticor? Et ben, en tout cas, vous pouvez adhérer à Anticor. C'est 35 euros l'année en tarif plein et 12 euros en tarif réduit. Ça vous donne la possibilité de devenir bénévole de l'association et de rejoindre un groupe local. Donc dans le Pas-de-Calais, on a de quoi faire. Pour les questions de compétences, on a l'impression qu'Anticor, c'est une asso réservée aux juristes, et c'est pas totalement le cas, parce que déjà j'ai expliqué qu'il y avait toute la dimension pilier culturel qu'on veut développer de plus en plus, et surtout en fait on considère que c'est aussi une forme d'éducation populaire d'expliquer aux gens qu'ils sont en capacité de comprendre les règles de droit, et qu'en fait quand on nous fait croire que les règles sont trop complexes, c'est un peu une manière de déresponsabiliser tout le monde, et tout le monde est en capacité de comprendre et tout le monde peut se former. Et nous, c'est un peu la promesse qu'on essaie de donner à nos adhérents, c'est de dire que tout le monde peut monter en compétences, et je pense que la plupart des personnes actives chez Anticor ne peuvent que témoigner qu'elles ont largement gagné en expérience et en compétences, et moi la première, en militant chez Anticor, et donc rejoignez-nous quoi.
1: Tout ça étant sur anticor.org.
0: Tout ça étant sur le site anticor.org, on a tous nos réseaux sociaux, Instagram, Facebook.

0: On est toujours ensemble dans notre émission La Sociale sur Microrebelle 99.6, une émission diffusée chaque vendredi à 18h et rediffusée le lundi à 19h. Je vous propose maintenant un extrait d'un épisode de l'émission La Chrysalide. Tout d'abord, pourquoi ce nom, La Chrysalide ? La démarche qui nous est proposée par l'équipe de l'émission, c'est de nous faire sortir du cocon pour aller ensemble vers l'émancipation, en référence à la mue de la chrysalide en papillon. La chrysalide, c'est donc une émission de métamorphose sociale, une émission d'éducation populaire politique. Chaque émission La Chrysalide aborde un thème précis, et chaque émission propose différents formats, un micro-trottoir, des analyses, des outils pour lutter, des perspectives, etc. Je vous propose aujourd'hui un extrait du deuxième volet de cette émission, La Chrysalide. Il a pour thématique l'école et le capitalisme. Bonne écoute à toutes et tous. Je vous retrouve en fin d'émission.
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0: Bonjour à toutes et tous et bienvenue dans l'émission La Chrysalide, l'émission de métamorphose sociale qui nous sort du cocon pour nous permettre de penser l'émancipation. 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C'est aujourd'hui le deuxième épisode de La Chrysalide. On vous parle de l'école, du système éducatif et des interactions entre l'école et le système capitaliste où nous vivons. La Chrysalide, c'est une émission d'éducation populaire qui se décline en quatre parties. Et toi, t'en penses quoi ? On part de la parole des gens. Faits et méfaits, on cherche à s'informer. L'an 01, où on cherche à penser demain. Et enfin, ici et maintenant, où on se met en mouvement, on apportera dans cette partie des idées pour passer à l'action, pour proposer des outils concrets de mobilisation et d'éducation populaire, afin que chacun puisse s'investir pour intervenir dans le débat public et s'engager pour une école au service de toutes et tous et d'une autre société. Allez, c'est parti pour ce nouvel épisode de La Chrysalide. Et toi, t'en penses quoi ?
1: Dans cette émission, nous commençons toujours par partir de la parole des gens, alors écoutons ce micro-trottoir réalisé dans les rues de Lens. Qu'est-ce qui a été le plus difficile pour vous à l'école et quels bons souvenirs en gardez-vous ?
2: Qu'est-ce qui a été le plus difficile pour vous à l'école ?
3: Mathématiques.
4: J'aimais pas trop les maths. Bon, les français, ça allait corps, et puis après la technologie, tout ça.
5: Ouais. La mathématique, oui, c'est dur, oui.
6: D'être à l'heure. Je vais pas mentir.
7: Apprendre les leçons. Apprendre par cœur pour réciter après le lendemain. Malgré tout, c'est ça le plus difficile quand même, hein, de retenir.
2: Qu'est-ce qui a été difficile pour vous à l'école ?
8: L'école. Non, l'école, tout juste, madame, c'est bien.
9: Bah, en vrai, lycée.
10: Lycée ?
9: Ouais.
11: Le plus difficile ? C'est de m'intégrer aux enfants, aux camarades.
12: Le rythme, trop lent. Je passais au moins en secondaire la moitié des cours à bouquiner, tellement je m'ennuie à l'école.
13: Le plus difficile pour moi ? Bah non, moi je... Non, pour moi ça n'a pas été... J'ai aimé l'école, j'aimais aller à l'école, j'aimais apprendre.
14: Moi, ce qui était plus difficile, allez, on va dire en primaire en tout cas, c'était de vivre avec l'ennui. On est là, on attend, on est posé derrière un petit bureau et on entend un enseignant, une enseignante nous parler, nous dire des choses, mais... Le sens de pourquoi on est là n'était pas forcément présent, en tout cas dans ma tête. Et donc, c'était ça le plus difficile que j'avais à l'école primaire. Et après, au collège, je pense que c'est les élèves le plus dur. C'est les camarades, c'est d'autres élèves, d'autres classes qui peuvent vous faire la vie un peu dure. Et où finalement, c'est un peu le concours de celui qui est le plus costaud, qui est le plus solide, qui est le plus pénible, qui est le plus rigolo, qui est le plus emmerdeur aussi. Hein. Et finalement, le collège, c'est quand même pas le moment le plus facile pour beaucoup de gens. Et le lycée, ce qui est le plus dur, c'était l'attente. De quitter enfin l'éducation nationale en tant qu'élève et de passer à autre chose et de découvrir un autre monde.
15: D'être accepté, j'étais dans une école privée et je faisais pas partie de l'élite, donc j'ai dû faire ma place.
16: Le regard des autres. Comme j'ai toujours été costaud, les gens...
17: Je suis avec un mec de Nièvre, très difficile à parler, on ne comprenait pas, des lunettes, dès l'âge de 6 ans. Donc moi, l'école, une souffrance. Parce que j'étais toute seule, maltraitée, on se moquait. Ah oui, j'ai passé... C'était un cauchemar. Limite que j'ai pas fait oublier.
18: Le plus difficile, donc je vais être sur une expérience très très personnelle. Ben, j'ai perdu mon papa en classe, j'avais 11 ans. Voilà, j'ai beaucoup décroché à cette période-là. J'ai réussi à remonter. J'étais une élève, j'ai envie de dire, moyenne. Avec le recul, suite à la question, j'ai l'impression que j'ai manqué de coups de main, quoi, de présence. Alors, un prof ou une personne qui aurait pu m'épauler un peu plus.
19: À l'inverse, quel bon souvenir gardez-vous de l'école ?
11: Les copains, c'était une bonne ambiance. J'étais là en plus.
18: Les cours de récréation, les copines.
2: Moi, de responsabilité, on est tranquille chez maman, papa.
9: Les meilleurs, ça reste au collège, quand on faisait des foot, tous les trucs comme ça.
15: Bah, les amis d'école, les bêtises, malheureusement. On va pas se mentir. Et certains professeurs.
11: Les rencontres que j'ai faites à l'école. Avec des personnes, c'est devenu mes amis.
4: Avec les copains, dans les années 80, vu que je suis né en 69. Dans les années même avant, 75, ouais, 69, 75, ouais. 79 même, voilà.
19: D'accord, les copains.
4: Les copains et puis les professeurs.
15: J'en ai pas. Pas spécialement, non.
6: À l'obtention de mon bac.
12: Mon premier trimestre de sixième, la découverte de l'histoire.
13: Quel bon souvenir! Bah moi, j'aimais bien apprendre, surtout. J'aimais bien apprendre. Et j'aime toujours apprendre. On apprend tout le temps.
7: Moi, j'ai des bons souvenirs. J'avais tous les élèves, c'était des copines, des copains. Enfin non, dans ce temps-là, il n'y avait pas de garçons et filles. Hein. Nous, c'était des filles et puis c'était tout. Oui, les garçons, c'était d'un côté les garçons, de l'autre côté, c'était les filles. Alors donc, on n'avait que des copines.
17: C'est grâce à l'école que j'ai des lunettes aujourd'hui. Parce que bon, je ne sais pas si c'est un maître ou une maîtresse, mais elle voyait que j'avais le nez collé sur le cahier. Donc elle a dit à maman, il faut vraiment aller voir l'ophtalmo. La vie ne va pas clair. Donc c'est grâce à l'école que je vois clair aujourd'hui.
14: Des moments, oui, de, je sais pas, de fou rire, des moments d'amusement. Des... Enfin, moi, ce que je me souviens aussi qui me fait le plus plaisir, c'était faire les parties de foot, mais dans le dehors. Et c'était ça, le moment était plus intéressant. Sur la pause du midi, on avait 2 heures pour jouer pendant 2 heures au foot ou faire un petit basket de temps à autre. Et après, les bons souvenirs en salle de classe, je pense que c'était les moments où finalement on pouvait jouer en fait avec les profs, où on pouvait se moquer, on pouvait s'amuser et on pouvait renverser un peu aussi des moments où en fait on avait la vie dure. Et voilà, c'est un peu les souvenirs où finalement c'est pas l'apprentissage comme souvenir que j'ai eu qui me marque, c'est plus les moqueries, on va dire, et les amusements.
3: Les activités, tout ce qu'on faisait avec eux, on faisait beaucoup de sorties, les pauses et tout qu'on avait entre deux. Du coup, à la fin, on avait même embêté les pions, comme on dit. Et on a carrément fait un renard passé dans le lycée. Il courait tout le monde après nous, tout ça. Ouais, on aimait bien embêter notre monde.
19: Gentiment.
3: Voilà, gentiment.
19: D'accord.
1: Comme on l'a entendu, l'école est un lieu d'apprentissage et de socialité, où l'on apprend au contact des autres. Et parmi les pires souvenirs de l'école, on nous a beaucoup parlé des mathématiques, on nous a aussi parlé de l'apprentissage par cœur, parfois du rythme, mais aussi et surtout des problèmes en lien avec l'environnement social. On pense alors aux situations de harcèlement, de moquerie, les rapports de force, et à cette dame qui explique qu'elle aurait eu besoin d'un peu plus de soutien dans les moments difficiles. De l'autre côté, parmi les meilleurs souvenirs cités, il y a aussi l'environnement social. Les autres, les camarades de classe, les copains, les copines, les profs, les pions. Pour le meilleur, mais aussi parfois pour le pire. À l'école, on se mélange, on découvre des gens venus d'autres horizons. C'est ça aussi la grande avancée de l'école publique, pour toutes et tous, gratuite, laïque et obligatoire, venue avec les lois Ferry de la fin du 19e siècle. Et maintenant, nous allons parler de faits et de méfaits en lien avec l'école. C'est le moment de la deuxième partie de l'émission.
0: Faits et méfaits. On cherche à s'informer.
10: Quand on pense à l'école, on pense à Jules Ferry. Est-ce que tu peux nous rappeler ce qu'on lui doit ?
20: Eh bien, l'histoire officielle qui nous est enseignée à l'école nous présente Jules Ferry comme le grand bâtisseur de l'école publique, gratuite et obligatoire. Presque un révolutionnaire ou un bienfaiteur universel.
10: Et c'est pas le cas ?
20: Pas tout à fait. Il faut bien se rappeler que 20 ans auparavant, Jules Ferry était un proche de Thiers et avait soutenu celui-ci dans son combat pour écraser la Commune de Paris. Pour Jules Ferry, porter atteinte à l'autorité de la République était inadmissible, péché mortel. Et pour lui, la Commune de Paris, c'était avant tout cela.
10: Oui, d'accord, mais quel rapport avec l'école ?
20: Citons 2 phrases attribuées à Jules Ferry, l'une par Pierre Barral dans son étude de 1978 et l'autre rapportée par Mermex dans La France sous les armes.
1: L'ordre est la condition essentielle du progrès.
0: L'obéissance, le respect des chefs qu'on enseigne aux enfants dans les bataillons scolaires développent en eux les bons sentiments civiques.
20: Ces paroles montrent bien qu'il veut éviter que ne se reproduise une situation révolutionnaire comme celle de la Commune de Paris, et que l'école est pour lui un bon moyen d'y arriver.
10: Mais pourtant il était de gauche.
20: Oui, mais une gauche républicaine, pour qui l'analyse de la société se résumait à un combat entre républicains et monarchistes. Il n'avait pas d'analyse de classe de la société, il rejetait Marx, et son combat pour l'école se résume à un combat patriotique. Finalement, on doit à Jules Ferry la modification du format de l'instruction et sa transformation vers une école gratuite, laïque et obligatoire. L'objectif de ces lois était de créer un citoyen républicain, autonome, capable de voter raisonnablement et un travailleur adapté à une société capitaliste en train de s'industrialiser qui a toujours besoin de plus de main-d'œuvre. Dans son discours de Vierzon en 1883, il insiste sur la nécessité pour l'école de former dès l'enfance l'homme et le citoyen et de préparer des ouvriers pour l'atelier.
10: On évoquait tout à l'heure une société capitaliste en train de s'industrialiser. Qui pourrait expliquer en quelques mots ce qu'est le capitalisme ?
5: C'est un système d'organisation de l'économie qui repose sur le principe de la propriété privée des entreprises. L'objectif de ce fonctionnement économique n'est donc pas la satisfaction des besoins de la population, mais le profit des actionnaires, les propriétaires des entreprises. Pour faire toujours plus de profit, il faut tout réduire à l'économique, y compris ce qui relève de services nécessaires à la vie, comme l'eau ou la santé, ou ce qui relève du lien entre les humains, comme la santé, la petite enfance ou la prise en charge des personnes âgées. Il faut aussi diminuer les dépenses par une organisation du travail pensée pour être toujours plus rentable et productive, par la standardisation des produits et par des salaires les plus bas possibles.
10: Et alors, dans cette société capitaliste inégalitaire par nature, à quoi ressemble l'école ?
20: Dans la morale distillée par l'école à la suite des réformes de Ferry, on retrouve tout ce qui est nécessaire au bon fonctionnement du capitalisme. À travers l'école de Ferry, on apprend aux élèves certains savoir-être répondant aux exigences de l'industrialisation du pays. La rigueur, la discipline, l'obéissance, la ponctualité et le respect de la hiérarchie. Autant de comportements dont les patrons pourront se servir pour exploiter les futurs travailleurs. Le mérite devient également une valeur importante dans la structure de l'école. Le mérite est intellectuel, il passe principalement par de bonnes capacités d'apprentissage et même d'apprentissage par cœur, plus que par une réelle compréhension. Mais le mérite est également moral. Un élève qui maîtrise les savoir-être que l'on vient d'évoquer sera vu comme méritant. L'objectif est encore une fois, d'amener les élèves et futurs travailleurs à intérioriser les normes sociales conformes aux exigences de l'ordre capitaliste. Et tant pis pour les autres. Pour se développer, le capitalisme a besoin d'une société individualiste et uniformisée où règne la mise en concurrence de tous contre tous. Elle en a besoin et elle la génère notamment par l'école. Et c'est cette école qui durera jusqu'à la Deuxième Guerre mondiale, et même après, et ce malgré la tentative Langevin-Wallon de 1945.
10: Est-ce que tu peux nous parler un peu plus en détail de cet épisode ?
20: Oui. Fin de la guerre, 8 mai 1945. Presque un an auparavant, en mars 1944, les organisations engagées dans la résistance se constituent en Conseil national de la résistance et définissent un programme de réforme qui servira de base à l'action gouvernementale jusqu'en 1946. Dans un climat de reconstruction démocratique et d'aspiration à la justice sociale, le ministre de l'Éducation nationale de l'époque, René Capitan, crée une commission qui va réfléchir à la mise en place d'une nouvelle organisation du système éducatif en France.
10: Et qu'est-ce que ça a donné ?
20: Eh bien, beaucoup de choses et pas grand-chose.
10: C'est-à-dire ?
20: La commission Langevin-Wallon réunissait 19 membres et a travaillé pendant 31 mois. Mais ses conclusions, même reconnues pour leur valeur, n'ont pas été mises en œuvre.
10: Et pourquoi est-ce que ça a échoué ?
20: A contrario de la sécurité sociale, cela n'a pas été mis en place, car la situation politique à ce moment avait changé. Suite au plan Marshall, les ministres communistes avaient été exclus du gouvernement et le financement de l'État se fera à ce moment-là, grâce à l'inflation et les guerres coloniales vont pomper les ressources existantes. Beaucoup d'énergie de dépenser pour pas grand-chose.
10: Et j'ai entendu parler du collège unique. C'était pas une avancée intéressante, ça ?
20: Cela aurait pu. En 1975, par la réforme Abi, est créé le collège unique. Alors qu'avant, le collège se divisait en filières d'enseignement général, technique ou secondaire. Dès la mise en place de la réforme, les élèves reçoivent désormais leur enseignement de la 6e à la 3e dans le même établissement. La scolarité obligatoire est également étendue à l'âge de 16 ans. Cette réforme intervient dans un contexte d'explosion du nombre d'élèves et d'une transformation économique qui crée le besoin d'une main-d'œuvre mieux formée. Les objectifs affichés par cette réforme répondent à la demande d'égalité émergeant des manifestations de 1968. Cette réforme dit viser à renforcer l'égalité des chances en mettant fin à la sélection précoce et en donnant à tous un tronc commun de connaissances générales.
10: Mais dans les faits, comment ça se passe ?
20: Dans les faits, le tri et la sélection précoce sont maintenus à l'intérieur du collège, par les options, latin, langue, etc., par la création de classes de niveau, et par la répartition inégale selon l'établissement, centre et banlieue. Finalement, le collège unique n'abolit pas la distinction entre deux circuits éducatifs, un cours est dévalorisé, CAP et BEP, et un long et prestigieux, bac général, prépa, grandes écoles. Il s'agit d'une vision qui ferme complètement les yeux sur les différences de classe qui existent entre élèves à côté du système scolaire. En somme, perdure une illusion de l'égalité des chances, malgré une persistance des inégalités de capitaux, socioculturels et économiques. Cette illusion contribue à invisibiliser les inégalités.

0: changer la vie sur Micro Rebelle 99.6 FM, c'était Jean-Jacques Goldman.
1: Vous écoutez toujours La Chrysalide, l'émission d'éducation populaire de Micro Rebelle, diffusée sur la 99.6 FM dans le bassin minier du Pas-de-Calais. Depuis tout à l'heure, on parle du lien entre l'école et le monde du travail, entre l'école et le capitalisme. Mais ce sont nos élus qui décident de ce à quoi ressemble l'école. L'industrie n'a pas vraiment son mot à dire là-dedans, pas vrai?
2: Ben, c'est vrai et faux. En France, le Parlement et le gouvernement décident effectivement des lois concernant l'école, mais ils tiennent compte des préconisations de l'Organisation de coopération et de développement économique, l'OCDE.
1: Ah bon? Tu peux nous en dire plus?
2: En 1983, l'OCDE soutient la création de la Table ronde des industriels européens, ou ERT en anglais. On dit aussi Table ronde en français. C'est un groupe de pression mis en place à l'époque par les présidents des groupes Volvo, Philips et Fiat. La Table ronde rassemble aujourd'hui une cinquantaine d'entreprises, parmi les plus grandes entreprises européennes. On peut citer par exemple Heineken, Nestlé, Saint-Gobain, Total, Lafarge, GDS Suez, Eni, Air Liquide. Elle s'est donnée pour objectif, je cite, de « stimuler la compétitivité mondiale de l'industrie européenne », notamment en prônant la baisse du salaire minimum, la réduction des dépenses de sécurité sociale et la privatisation de services publics, dont l'éducation.
1: Et elle influence réellement les politiques des États ?
2: Oui, oui, oui. Pour réaliser sa mission, la table ronde mène une intense pression auprès des institutions européennes et auprès des États. Elle a par exemple nettement influé sur le texte du traité de Maastricht de 1992, traité fondateur de l'Union européenne. Et depuis 1989, son groupe de travail sur l'éducation, précisément, publie de nombreux documents avec deux motivations principales. Première motivation, c'est de préparer les élèves, qui sont les futurs salariés dont le système a besoin, aux emplois qui vont se développer. Et il prévoit, ces industriels, que ce seront des emplois peu qualifiés et des emplois de service. Donc pour les élèves, qui sont les futurs salariés, il faudra avoir un minimum de compétences pour s'adapter à ces emplois, à savoir déchiffrer un mode d'emploi, écrire, compter, maîtriser l'utilisation des outils numériques, parler quelques mots usuels d'anglais et avoir un comportement social adapté. Il leur faudra également savoir faire évoluer ses compétences au fur et à mesure de l'évolution des technologies. D'où l'importance accordée à l'idée de la formation tout au long de la vie. Ça, c'est la première motivation de la table ronde. Leur second objectif, c'est la privatisation des services publics de l'éducation, parce qu'ils se sont rendus compte que c'est une source de profit important. Ils préconisent, avant d'y arriver, la mise en place au préalable d'un outil de choix, les nouvelles technologies. Ces industriels sont convaincus, je cite, que les autoroutes de l'information sont l'épine dorsale à toute stratégie de privatisation de l'enseignement. Dit autrement, il sera d'autant plus facile et rentable de privatiser l'enseignement qu'on aura appris aux élèves à se passer d'enseignants en chair et en os.
1: Et est-ce qu'on retrouve des traces de ces recommandations dans l'évolution de l'école depuis ces publications ?
2: Oui, oui, oui. Il n'y a qu'à penser, concernant ce dernier point, à deux aspects qui se sont développés à grande vitesse ces dernières années. L'arrivée de tableaux blancs interactifs dans le premier degré, y compris maintenant en maternelle, et l'arrivée de Pronote, logiciel qui fait la liaison entre les élèves, les parents et les enseignants, et qui a entraîné l'abandon, par exemple, des cahiers de texte, et entraîné aussi la nécessité pour les élèves d'avoir un smartphone.
1: C'est d'autant plus surprenant parce qu'on reproche de plus en plus une trop grande utilisation des écrans par les jeunes.
2: Ah, bien sûr, mais on n'est pas à une contradiction près. Globalement, depuis 40 ans, il y a eu une évolution de l'école du point de vue tout d'abord du contenu. On ne parle plus de connaissances, mais de compétences. Et bien sûr, on entend par là des compétences minimales et standardisées pour être employables. C'est terminé la transmission de savoir qui aide à comprendre le monde qui nous entoure et nous rend capables de le transformer. Et ensuite, du point de vue de son organisation, avec une individualisation toujours plus grande des parcours. On arrive par exemple à un stade où il n'y a quasiment plus de groupe classe au lycée. Chaque élève a son propre planning en fonction des options qu'il a choisies.
1: Donc si je comprends bien, C'est cette organisation individualisée qui permet de préserver les enfants des classes sociales aisées parce qu'ils sont stimulés pour compléter l'enseignement de base par des options complémentaires.
2: Bah évidemment, eux ils s'en sortiront toujours.
1: Mais dis-moi, de quand date l'adaptation de l'école en France à ces directives ?
2: Ça a été progressif. Hein. En 1989, la loi d'orientation pour l'école, dite loi Jospin, avait déjà modifié largement le fonctionnement du système éducatif français. Avec la création des IUFM, du statut de professeur des écoles, et l'organisation de la scolarité en cycle. Un sociologue de l'éducation, Jean-Michel Chapouly, a décrit ses auteurs, je cite, « comme ne déplorant ni l'abandon des exigences dans les programmes, ni la baisse de niveau des élèves, et comme favorable à une extension des activités du professeur vers des fonctions d'animation socioculturelle. » Puis, les lois se sont enchaînées après le rapport de la commission Tello en 2004, qui prenait en compte les préconisations de la table ronde. La loi Fillon, par exemple, en 2005, qui instaure, un an après la commission Tello, instaure un socle commun de connaissances et d'éducation à la vie en commun, à maîtriser avant la fin de la scolarité. Extrait de cette loi.
3: Le socle des indispensables pourrait comprendre les fonctions primordiales suivantes. Lire, écrire, maîtriser la langue et les discours, compter, connaître les principales opérations mathématiques, s'exprimer, se servir de l'ordinateur, vivre ensemble dans notre République.
2: Par ailleurs, elle accroît l'orientation dès la cinquième et promeut les filières professionnelles. Elle renforce l'apprentissage des langues étrangères et facilite l'accès à l'ordinateur et à Internet. Et elle introduit la notion de mérite dans l'attribution des bourses.
1: Et par la suite ?
2: En 2019, par exemple, la loi Blanquer, dite « loi pour une école de la confiance », se situe dans la même logique. Tout d'abord, en réduisant le nombre d'heures consacrées aux enseignements généraux dans le lycée professionnel, puis en créant les EPLEI, établissements publics locaux d'enseignement international. Le PLE est une école de la maternelle au lycée. Tout cela regroupé dans une seule structure dirigée par un chef d'établissement. Il sélectionne ses élèves sur la maîtrise d'une langue étrangère. C'est par nature une filière d'excellence qui s'adresse aux enfants des catégories les plus aisées. Et puis enfin, la loi Blanquer individualise les parcours scolaires avec la réforme du lycée et la création de parcours fondés sur le choix d'options. Les lycées ne pouvant pas proposer l'ensemble des options, on en arrive donc à une différenciation des établissements. Les enseignements ne sont pas les mêmes partout. Nous avons tous, dans notre entourage, des exemples de jeunes qui choisissent leur lycée de secteur et se contentent des options proposées, alors que d'autres jeunes, mieux soutenus, font le choix d'options qui leur donneront plus de chances pour la suite de leur scolarité et pour cela fréquentent un lycée plus éloigné. On ne parle même pas d'autres élèves qui utilisent les options pour choisir un lycée, entre guillemets, bien coté.
1: Mais en fait, tout ce que tu nous racontes, ça correspond complètement aux préconisations de la table ronde. C'est comme si on revenait à l'école du 19e siècle.
2: Tout à fait, c'est tout à fait ça.
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5: Voilà, c'était donc un extrait du deuxième volet de l'émission La Chrysalide, avec comme thématique École et capitalisme. Merci de nous avoir écoutés. 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Ces émissions sont accessibles par le menu « Émissions » et en déroulant pour retrouver La Chrysalide. Vous avez ainsi la possibilité de retrouver l'entièreté de La Chrysalide dont nous vous avons passé un extrait. Nous nous retrouvons très vite sur Micro Rebelle 99.6. Bye bye.

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0: Le Palais de l'Univers et des Sciences, autrement appelé le PLUS, est un centre de culture scientifique, technique et industrielle qui fait partie du pôle démocratie locale et éducation populaire de la communauté urbaine de Dunkerque. Climat, décarbonation, biodiversité, astronomie, robotique, innovation industrielle ou encore nouvelles technologies, au PLUS, la curiosité est un moteur pour comprendre le monde qui change. Rencontre avec Bernard Levent, directeur du PLUS, et Mathilde Van der Husten, directrice adjointe au pôle démocratie locale éducation populaire, qui vont entre autres nous expliquer la programmation estivale du PLUS.
1: Cet été, oui, on aura une programmation assez particulière pour tous les âges. On va commencer par exemple, on peut commencer par les plus petits. À partir de 3 ans, on va proposer un petit atelier dans un espace qui s'appelle La Bulle et qui est directement justement destiné aux plus petits et à leurs familles, avec un atelier qui s'appelle Promenons-nous dans la nuit. L'idée, en fait, c'est de faire en sorte d'attirer l'attention sur la faune dans les jardins la nuit, donc pour éveiller un peu la curiosité des enfants sur ces sujets-là. Et en même temps aussi, cet été particulièrement, faire un petit clin d'œil à l'éclipse partielle de soleil qui aura lieu le 12 août et de voir comment, justement, les animaux se comportent pendant la nuit et lors d'une éclipse avec des petits jeux, des petites devinettes, des petits chants, etc.
2: Donc c'est assez centré sur les plus petits, sur les plus jeunes, la programmation de cet été ?
1: Pour cet atelier-là en particulier, oui, mais on s'adresse à tous les publics. Hein. Le PLUS, c'est un centre de culture scientifique, technique et industrielle. Donc on porte pas mal de disciplines scientifiques, pour parler un peu sérieusement, mais on s'adresse aussi à tous les publics, dans le cadre familial, dans le cadre de loisirs, dans le cadre scolaire. On aura aussi, pour les ados, des ateliers autour de la robotique, par exemple, ou de l'intelligence artificielle. Et ensuite, on aura une présence sur, comme d'habitude, les Nuits des Étoiles en août. Et puis, en mode hors les murs, les équipes du PLUS, en lien avec nos collègues de l'ADLEP, seront aussi sur le territoire dunkerquois, dans le centre-ville de Dunkerque, sur les plages du littoral dunkerquois, pour parler de médiation scientifique et d'autres choses qui concernent aussi le territoire dunkerquois.
2: Justement, là, vous parlez de public familial. Et comment attirer un public familial vers des sujets scientifiques qui sont parfois complexes ?
1: Je pense qu'en fait, c'est la diversité qui fait qu'on sera en capacité ou qu'on est en capacité d'accueillir le public le plus large possible. C'est clair qu'un atelier robotique ne va pas interpeller de la même façon qu'une exposition en visite libre ou un atelier où on va travailler avec des plus petits. Et je pense que la diversité des propositions, la diversité des formes, ateliers, jeux, expositions, films, festivals, ça permet aussi de s'adresser à différentes typologies de public et aussi la diversité des équipements et des propositions qui peuvent être faites de façon plus large avec l'ensemble des propositions dans le cadre de l'ADLEP.
2: Est-ce que vous voyez une hausse de l'intérêt du public pour les sujets de type climat, énergie, technologie, etc. ?
1: Les propositions qu'on fait sur ces champs-là suscitent la question, incitent les visites. Une des plus récentes expositions temporaires qu'on avait traitait justement de la question des batteries. Donc un sujet qui concerne le quotidien du territoire dunkerquois, aussi bien dans son développement économique que dans le quotidien des choix d'études que peuvent faire les plus jeunes ou des choix de carrière que peuvent faire ceux qui sortent des écoles. Et donc, une exposition comme Batterie, un dispositif comme le Job Labo, qui va s'intéresser aussi bien, en tout cas s'adresser aussi bien aux personnes en insertion, qu'aux jeunes, qu'aux familles, sont aussi des outils qui viennent poser des principes en termes scientifiques, techniques et industriels, et puis peut-être aussi susciter des questions et des curiosités chez les personnes, qu'elles soient enfants, jeunes, ou parents, ou grands-parents, quoi. C'est ça l'enjeu, en fait.
3: La gratuité de ces expositions, au PLUS, comme Mission Zéro, l'exposition qui a eu lieu, la temporaire Batterie, ou celle actuellement Pop-Up, sont des expositions gratuites, donc qui invitent toujours le public à s'interroger. On peut venir quand on veut, comme on veut, seul, en famille, en classe, avec ses amis. C'est libre d'accès et on peut toujours s'enrichir et se questionner sur justement ces questions. La direction démocratie locale et éducation populaire de la communauté urbaine de Dunkerque, c'est en fait trois équipements. dont fait partie le plus, vous avez la Halle au sucre et Biotopia. Et aussi, on peut rajouter la Bourse aux associations à Dunkerque. Ces quatre équipements partagent les objectifs de comprendre les changements, le climat, les enjeux de l'intelligence artificielle, en donner envie d'agir aussi en tant que citoyen, de s'engager ponctuellement ou de manière plus pérenne, et de le faire ensemble, de partager. Donc nous, on a comme triptyque comprendre, partager, agir. Et c'est ces trois équipements qui permettent d'offrir une programmation, soit dans les équipements eux-mêmes, ou qu'on appelle nous les hors les murs. Donc on se sert de ces moments pour aller à la rencontre, aller vers, amener, comme dit Bernard, la science, apporter des éclairages, tout en proposant des formats ludiques et pédagogiques.
0: Le Plus accueille en ses murs chaque année de nombreuses expositions. Mathilde Van der Husten nous parle plus en détail de l'exposition Mission Zéro, Dunkerque en route vers la neutralité carbone.
3: Pourquoi parler de neutralité carbone ? Parce que c'est d'abord c'est l'enjeu de, j'ai envie de dire, de notre génération, mais les générations futures de ce siècle, etc. Que c'est l'enjeu du territoire, puisqu'il est engagé dans une stratégie zéro carbone. La communauté urbaine de Dunkerque, bien évidemment, mais aussi les partenaires économiques du territoire et les habitants. On s'appuie sur des, encore une fois, des scénarios qui ont été construits à base de recherches scientifiques. C'est pour ça que c'est au plus, parce qu'à la base, il y a des données scientifiques et c'est une manière de traduire ces données scientifiques en différents scénarios d'avenir pour expliquer les trajectoires d'un territoire et en particulier le territoire de Dunkerque.
1: Concrètement, justement, dans ces allers-retours entre des problématiques globales à l'échelle de la planète et puis des enjeux spécifiques à l'échelle du territoire sur les types de métiers qu'on peut inventer, qu'on peut proposer sur un territoire qui vise justement la neutralité carbone dans son développement industriel et économique. Et à partir de là, comment on doit se donner la capacité de transformer les métiers qu'on connaît déjà tous, hein, mais en tout cas qui vont évoluer dans leur process, dans leur façon de travailler, dans leur façon de produire. Ça, c'est un premier élément, mais aussi c'est s'adresser à l'ensemble de la population, puisque chacun à notre niveau, on a un pouvoir d'agir, comme le disait Mathilde tout à l'heure, dans les enjeux autour de la neutralité carbone, dans nos pratiques de consommation, dans nos pratiques de transport, dans nos pratiques de loisirs. Et c'est aussi ce qui est expliqué dans Mission Zéro. On parle autant de développement industriel, d'énergie, de développement de nouveaux métiers que de vie quotidienne, de consommation, de gestion des déchets.
2: Comment rendre ces enjeux accessibles sans les rendre pour autant anxiogènes ?
3: Par le ludique. Un des piliers aussi de l'action de cette direction, c'est d'aborder les choses de manière joyeuse, optimiste, mais dans le sens, on va dire, presque philosophique, c'est-à-dire forcément de se donner les moyens de se projeter dans un récit possible de décarbonation, de changer les modes de consommation, comme le dit Bernard. Et pour ça, on amène par le ludique. Le ludique, ça permet d'envisager les choses de manière positive. Et ça fait appel, tu parlais de neurones, Bernard, mais ça fait appel à un système de notre cerveau qui suscite l'engagement. Quand on joue, on s'engage. Quand on joue, on imagine des solutions, on devient créatif.
1: Pour prolonger, je me dis qu'en fait, dans le jeu, on s'adresse, et c'est ce qu'on fait, je pense, dans la démarche de l'éducation populaire, on s'adresse autant à l'individu qu'au collectif. L'individu, dans la mesure où on va peut-être consolider ses connaissances sur des problématiques particulières, et le collectif, justement, parce que ça se fait de façon ludique, et donc forcément en interaction avec un groupe, avec sa famille, avec un animateur, avec un médiateur, avec sa classe, et ça se fait de façon solidaire, en fait, d'une certaine façon.
2: Et justement, comment on fait pour lutter contre la désinformation, que ce soit climatique, scientifique ou autre ? Comment, au plus, vous faites pour lutter contre ça ?
1: Ça peut être des petites séquences très concrètes, par exemple, dans le planétarium, pour expliquer l'éclipse, par exemple, ça va être un bon moment pour montrer que les objets célestes ne sont pas plats et qui sont sphériques. Sinon, si la Terre était plate, ce serait, je sais pas, la tranche d'une tartine qu'on verrait et qui cacherait le Soleil. Ça serait pas un disque. Tout simplement, par des constats, j'allais dire presque bêtes et méchants, mais avec une observation ordonnée, des conclusions ordonnées, et tout simplement déployer une méthode scientifique assez basique, mais qui sert aussi après à déployer de la recherche en physique ou chimie de l'atmosphère, en astrophysique, etc. Mais ne serait-ce qu'avoir un regard le plus rationnel possible et le plus factuel possible sur les événements qui nous entourent.

0: critique, la question de comment je suis en capacité de repérer si on me raconte des carasbistouilles ou si je suis en train de regarder une fake news sur un réseau social ou sur une chaîne de télévisée bien orientée comme il faut pas. Notre travail, ça va être de donner, des armes. On aurait pu dire donner des outils, mais vu les enjeux, quelquefois, qui sont derrière, on est là aussi pour donner des armes d'autodéfense intellectuelle pour arriver à, à séparer le bon grain de l'ivraie et puis à s'apercevoir que quand on veut nous emmener vers là où on ne veut pas aller ou directement droit dans un mur, on sache changer de direction.
1: C'était un entretien réalisé en compagnie de Bernard Levent et Mathilde Van der Husten dans le cadre des actions menées par le Palais de l'Univers et des Sciences ainsi que de la communauté urbaine de Dunkerque. Reportage réalisé par Ayel Amichi pour MIT-FM.
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0: à Wany, à Carvin, à Courrières, à Libercourt, à Évin-Malmaison, à Rouvroy, à Montigny-en-Goële ou encore à Hénin-Beaumont, des éducateurs et éducatrices spécialisés sillonnent les rues des différentes villes du bassin minier du Pas-de-Calais pour essayer d'aider des jeunes et des familles rencontrant des difficultés sociales et économiques. Ces travailleurs et travailleuses font partie de l'association Rencontres et Loisirs, dont la perspective est de promouvoir l'action sociale et médico-sociale et de lutter contre les exclusions. L'une des conséquences de la précarité est l'accroissement des inégalités et des discriminations. Parmi les activités proposées, un club de prévention spécialisé, Nomade, dont font partie Léna, Océane, Alicia et Mathias, qui ont choisi de travailler sur ces questions d'inégalités et de discriminations subies avec une approche radiophonique. Tous les cinq ont réalisé un micro-trottoir et l'interview d'Antoine, éducateur spécialisé, pour comprendre ce phénomène. Quels sont les types d'inégalités dans la société? Qui en est plus particulièrement victime? Et quelles sont celles qui touchent particulièrement les jeunes de notre territoire? Pourquoi et comment ce métier d'éducateur spécialisé aide-t-il à lutter contre les discriminations et l'exclusion? Quels sont les leviers utilisés par ces travailleurs et travailleuses du social? Commençons d'abord par partir de la parole des personnes interviewées dans les rues.
1: Bonjour, je m'appelle Mathias. Nous sommes des jeunes qui font partie de l'association Rencontres et Loisirs. Merci de nous écouter. On vous a préparé une émission sur les inégalités.
2: Nous avons organisé un micro-trottoir dans les rues de Lens. Nous sommes ravis de vous faire écouter notre enquête micro-trottoir sur les inégalités.
3: Avez-vous déjà observé des inégalités dans la société?
4: Oui, ça, oui.
5: Non, du tout.
6: Bah, pas qu'une. Il y en a beaucoup. Bah, déjà, le droit de la femme et de l'homme. Les maltraitances enfants, les guerres?
7: Oui, régulièrement.
3: D'accord. Et pourquoi?
7: Bah ça c'est dû aux politiques locales, politiques publiques, les problématiques de société qu'on trouve actuellement un peu partout en France.
8: Oui, hein. Tous les jours, hein, il y en a.
9: Oui.
3: Et pourquoi?
9: Ça dépend, pour les logements et tout.
3: Oui.
2: Et pourquoi?
8: Alors là, c'est bien compliqué.
10: Moi, je viens d'un domaine dans le commerce où je trouve que, bon, bah, y a certains hommes qui sont mieux payés que les femmes. Je trouve, pour le même travail effectué, je trouve que c'est pas égal.
6: Oh oui, il y en a pas mal.
3: Et pourquoi?
6: Pourquoi? Ben, bonne question. Quand, je dirais plutôt les classes. Il y a vraiment les très riches et puis parfois les très pauvres et puis il n'y a plus vraiment d'entre-deux, quoi.
11: Merci. Avez-vous vous-même connu l'expérience de l'inégalité?
3: Non.
9: Oui.
3: Non, pas du tout.
4: Oui.
12: Social, oui.
3: Pouvez-vous nous raconter?
4: Moi, je suis issue de l'immigration. Donc, quand on arrive en milieu scolaire très jeune, on s'en rend vite compte. Même les enseignants nous le montrent. Donc moi j'en ai vécu, oui, adolescente, et même encore aujourd'hui, mais en fait j'ai appris à vivre avec et voilà, j'avance.
13: Pour l'instant, il y a tous les services que j'ai déjà été, et il y a des inégalités partout, comme femme, comme homme.
3: Avez-vous vous-même connu l'expérience de l'inégalité?
8: Non.
10: C'est-à-dire?
11: Sur le sport.
10: Sport, non.
11: Ou dans le travail?
10: Non.
7: Alors l'inégalité, je sais pas trop, mais le racisme, oui.
3: Pouvez-vous nous raconter ou pas?
7: Ben, juste au niveau de, ne serait-ce que pour avoir accès à un logement ou à un travail, je trouve qu'il y a quand même des fois des... Là, on peut parler d'inégalité et de discrimination par rapport à certaines choses. C'est ce que j'ai pu remarquer au cours de mon expérience professionnelle.
3: Pouvez-vous nous raconter?
9: Un peu, c'est... Après, quand t'as demandé, je mens, et c'est dur. J'ai connu des SDF et tout, et franchement, c'est dur.
3: Quelles sont vos idées pour améliorer les choses?
10: Encore pas mal de choses à faire pour que l'homme, la femme soit égale à l'homme, en tout cas dans le domaine du travail, dans la société, dans diverses choses, la culture, voilà.
8: Bah, communiquer le plus possible, voilà, la communication. Et puis tout le temps, défendre ses positions.
6: Ah, bah déjà discuter, enfin avoir de l'écoute, déjà qu'on nous écoute surtout.
7: Ah là, bonne question. Hein. Là, je pense un peu plus d'inclusion et de savoir vivre ensemble serait déjà pas mal pour démarrer des perspectives positives. Et après, toujours en venir à des actions locales pour travailler sur la connaissance de l'autre et de limiter les inégalités, les discriminations.
5: Bah, c'est bon, tout pour moi.
7: Ok, merci.
5: Merci bon, beaucoup. Merci. Au revoir, bonne journée.
7: Au revoir.
11: En résumé, les personnes nous ont beaucoup parlé de sexisme comme des situations qu'ils ont vécues ou vues. Par exemple, les logements, les codes vestimentaires, les sports, le travail, le salaire et les écoles. Et surtout le harcèlement. On vous a préparé deux sujets qui ont rapport avec le sexisme et le racisme. Bonne écoute.
5: Le racisme, c'est quand on te juge sur ta couleur de peau ou ton origine. Ça peut avoir des conséquences sur ta santé mentale et physique. Ça peut entraîner des suicides. Alicia va tout vous raconter.
12: Près d'une personne sur deux en France estime avoir déjà été victime de racisme. Selon un sondage IFLOP, la minorité visible sont les plus touchées. D'après l'Institut, 80% des personnes perçues comme noires et 70% des personnes perçues comme arabes assurent avoir déjà subi du racisme. Les formes de racisme sont diverses. Par exemple, 25% des sondés affirment avoir eu des moqueries ou des propos vexants. 24% ont eu des insultes ou des injures. 14% des menaces. 11% des vols ou des dégradations. Et 9% de violences physiques. Article rédigé par Mathilde Groubi pour France Info le 9 avril 2026.
11: Dans quelques instants, nous allons procéder à l'interview d'Antoine.
14: Alors bonjour, oui, bon, moi c'est Antoine du coup. Je suis éducateur spécialisé au sein de l'association Rencontrer Loisirs, où j'ai pour métier d'être éducateur spécialisé. Donc je travaille avec les jeunes de 11 à 21 ans. Donc effectivement, oui, j'observe très régulièrement des inégalités au sein de la société et surtout dans mon travail, tout à fait.
12: Vous pourriez nous en expliquer ?
14: Tout à fait, oui. Et il y a plusieurs inégalités. La première que je vais rencontrer souvent, ça va être une inégalité que je vais qualifier de sociale ou économique. Donc dans le sens où je vais rencontrer pas mal de jeunes différents qui ont par exemple des inégalités de logement. Des logements plus adaptés ou moins adaptés au lieu de vie. Ou aussi même des inégalités d'accès aux loisirs. Donc on va avoir des jeunes qui vont pouvoir avoir la chance d'être inscrits dans un club de sport, etc. Et d'autres qui n'ont pas du tout les moyens. Donc ça va être des grosses inégalités. Je vais aussi beaucoup rencontrer des inégalités scolaires. Donc c'est-à-dire des jeunes qui ont des familles où les parents sont en capacité de les soutenir dans leur scolarité. Et d'autres jeunes qui ont malheureusement des parents qui ne sont pas en capacité de les soutenir ou qui sont pris par le travail ou par l'éducation des enfants. Toujours dans les inégalités scolaires, on va aussi voir des inégalités aux accès des outils numériques. Donc des jeunes qui ont facilement des ordinateurs, etc. Aujourd'hui, en 2026, vous avez tous besoin d'avoir accès à Internet. Dans la réalité, il y a encore des jeunes qui ont parfois du mal à avoir accès à Internet. On va aussi voir des inégalités de territoire. Nous, on intervient surtout au niveau des quartiers prioritaires de la ville. Donc, les inégalités de territoire, ça va être des jeunes qui vont être un peu excentrés du centre-ville, vont avoir du mal à se rendre dans des endroits. Donc, ça, c'est aussi des inégalités par rapport à d'autres jeunes. Je vais aussi souligner une inégalité qui va être l'inégalité d'accès à la santé mentale. C'est un gros sujet, la santé mentale, aujourd'hui, chez les jeunes. Par exemple, un jeune qui est issu de bonne famille économique va plus facilement avoir accès à des soins type psychologue, etc. parce que les parents vont pouvoir payer. Et d'autres jeunes, les parents ne peuvent pas payer ces soins-là. Donc ça, c'est aussi une très grosse inégalité. Et la dernière que je voudrais souligner, c'est les inégalités filles-garçons qu'on peut rencontrer aussi dans notre travail. Avec notamment, je trouve moi, à mon sens, que les filles sont encore vachement jugées sur leur physique par rapport aux garçons. Ça, on le voit en étant beaucoup dans la cour des collèges, etc. Ou encore le harcèlement, qui va toucher aussi bien les filles que les garçons, mais ça reste encore une grosse inégalité. Voilà, à peu près ce que je peux vous dire là-dessus.
12: Est-ce que vous auriez des raisons pour améliorer les choses comme ça ?
14: Alors, ta question, c'est est-ce que j'ai des solutions pour améliorer toutes ces inégalités ? C'est un peu le but de mon travail, de me lever tous les jours pour essayer de me rendre utile. Donc c'est ce que j'essaye de faire, de leur faire comprendre que c'est pas la solution de marquer la différence tout le temps. Je pense que si on y met tous un peu du sien, on peut faire changer les choses, mais c'est difficile quoi aujourd'hui.
12: Vous pourriez nous en raconter davantage. Pourquoi le métier d'éducateur, il aide à
11: lutter contre les discriminations?
14: Ah, parce qu'on va mener tout. Nous, on va essayer de mener un travail de fond. Donc, c'est-à-dire qu'on va avoir plusieurs axes de travail qui vont être. Par exemple, quand on fait des actions collectives où on vous emmène en sortie, c'est pas pour rien. Tu vois, quand je parlais d'inégalité de territoire d'inégalité à l'accès aux loisirs, nous, c'est ce qu'on essaye de faire pour justement essayer de gommer ces inégalités par rapport à d'autres jeunes. Je pense que c'est vraiment le fondement de notre métier. Ouais.
11: Est-ce que, avec vos collègues, est-ce que tu as déjà vu ou entendu des discriminations?
14: Entre collègues, tu veux dire? Honnêtement, Non, ça me parle pas.
11: Est-ce que des fois, vous devez vous mettre en situation entre collègues?
14: Alors, se mettre en situation, je n'irai pas jusque-là, mais c'est là, tu soulignes quelque chose d'important, c'est le travail en équipe. Dans le social, c'est quelque chose d'hyper important. Nous, on essaye quand on se croise, on n'a pas réponse à tout, on n'est pas des super-héros. Donc, c'est toujours bien d'exposer un peu aux collègues et puis d'en discuter avec les collègues pour... tu as toujours un collègue qui va avoir une idée que tu n'as pas pensée et qui va t'emmener vers un endroit qui est super intéressant, quoi. Pour travailler.
11: Est-ce que c'est un métier frustrant?
14: Moi, je suis très fier de ce métier-là parce que j'ai l'impression d'être utile. Après, oui, un peu des deux. Métier frustrant dans le sens où parfois, on a l'impression d'avancer avec un jeune. Donc, on se dit, c'est bon, il a accroché, il y a du résultat. Et puis, le jeune ne vient pas au rendez-vous ou se lève pas. Là, c'est frustrant parce que des fois, on a l'impression de faire un pas en avant pour en faire 10 en arrière. Mais d'un autre côté, parfois, on a aussi des très belles réussites où on est fier en fait d'avoir accompagné jeune et d'avoir réussi à répondre à la demande initiale, quoi.
11: Merci. De manière générale, qu'est-ce qui te plaît le plus dans ton métier?
14: Comme je le disais tout à l'heure, c'est me sentir utile, travailler auprès des jeunes. Je vois pas ma place ailleurs aujourd'hui. L'autonomie qu'on a aussi, parce qu'on a la chance d'avoir un métier où on nous laisse faire nos plannings, où c'est nous qui... on arrive dans ce métier-là, on nous dit, voici le territoire dans lequel tu dois travailler, travaille. C'est pas comme à l'usine ou ailleurs où on va nous dire, il faut emballer autant de cartons aujourd'hui. Là, c'est fais ton travail, va vers les jeunes, fais-toi connaître, vois ce qu'ils ont besoin et réponds-y. Et franchement, moi, c'est ce que j'adore. Je trouve que je suis à ma place et que c'est une branche du social qui est vraiment très importante aujourd'hui.
11: Est-ce que vous avez des questions ou sinon vous avez une question que vous aurez aimé qu'on vous pose?
14: Là comme ça, non. Après, si je devais te dire un petit mot de la fin, c'est que je vous félicite, vous, de faire ce que vous faites. C'est vraiment super intéressant qu'il y ait des jeunes qui sont quand même investis sur ces thématiques-là aujourd'hui. Et je pense que ces thématiques-là portées par des jeunes pour d'autres jeunes, ça porte beaucoup plus que des adultes qui vont en parler et c'est cool. Merci à vous de le faire.

0: On ne fera pas un monde différent avec des gens indifférents. Arunda Tirol. Avec cette petite enquête, les jeunes se sont rendus compte que les inégalités de territoire, de genre, de conditions physiques, de santé, d'accès au logement, d'accès aux loisirs, touchent particulièrement les populations plus vulnérables et ont des conséquences concrètes, parmi lesquelles les discriminations, mais aussi l'exclusion et les répercussions sur la santé physique et morale qui sont une problématique à ne pas prendre à la légère. Cette émission a été réalisée par Léna, Océane, Alicia et Mathias de l'association Rencontrer Loisirs dans le cadre d'un atelier radio proposé par Micro-Repère. Un grand bravo à tous les cinq. Merci à vous d'avoir écouté. C'était une proposition radiophonique de Roxane de Micro-Rebelle. Je n'ai pas à te faire de suggestions, tu connais bien tes armes. Souffrir dans la misère.
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0: Une exposition de tapisserie à l'Hospice Comtesse, rue de la Monnaie à Lille. L'Hospice Comtesse propose une exposition de tapisserie du XVIIIe siècle appartenant à son patrimoine propre. C'est une grande opération de restauration qui permet qu'aujourd'hui et jusqu'au 11 octobre 2026, on puisse admirer dans tout l'éclat de leurs couleurs d'origine et dans un parfait état de restauration les tapisseries de Guillaume Vernier et Catherine Guis. Ces pièces monumentales rappellent que Lille avait au XVIIe et XVIIIe siècle une industrie textile parmi les plus importantes au nord de l'Europe. Juliette Singer, directrice du Palais des Beaux-Arts de Lille et du musée de l'Hospice Comtesse, nous présente cette exposition.
1: Vous nous faites vivre là un événement qui fait revivre toute une portion de la vie du territoire, d'une société et de la ville de Lille. Alors, expliquez-nous en quoi.
2: Alors c'est vrai que c'est un peu un voyage dans le temps, ça nous ramène vraiment au XVIIIe siècle, au moment où Lille est un pôle très important du textile, avec cette manufacture de Guillaume Vernier, on rentre vraiment dans cet imaginaire, et puis aussi dans l'iconographie avec ces ténières, donc ces scènes de la vie rurale, qui nous transportent aussi finalement dans un imaginaire, un regard porté sur la campagne, sur la société, sur cet esprit festif qui caractérise aussi cette région.
1: Alors cette exposition n'a été possible qu'à la suite d'un immense travail. Je voudrais que vous nous expliquiez comment on est là aujourd'hui.
2: Oui, alors on est parti déjà du fait qu'on avait des nombreuses tapisseries, mais qui ne semblaient pas très belles. Elles étaient roulées, elles étaient grisées, etc. Et donc on s'est dit, mais voilà, on va les restaurer pour voir vraiment à quoi elles ressemblent, et puis ça va aussi les consolider. Et on s'est lancé dans un travail de restauration qui était très long, qui a pris plus de 4 années, et qui a permis peu à peu de révéler à chaque fois plus de beauté dans ces tapisseries, avec à chaque fois des questions qui se posaient jusqu'où aller dans la restauration. Voilà, il y a eu aussi des moments où on a découvert des images qui étaient difficiles à lire, et du coup la restauration a permis aussi de combler ces lacunes, donc de reconstituer ces scènes qui étaient présentées sur les tapisseries. Et donc aujourd'hui, de manière incroyable, on redécouvre ces trésors fabuleux que sont ces tapisseries.
1: Alors la tapisserie, c'était un art important au XVIIIe siècle?
2: Oui, alors un art très prestigieux, parce qu'effectivement la production de ces tapisseries était en elle-même déjà très coûteuse. Il fallait vraiment beaucoup de main-d'œuvre, de qualification, des machines. Vraiment la production prenait beaucoup beaucoup de temps, à peu près un mois par mètre carré de tapisserie. Mais c'est vrai que ce sont les objets à l'époque les plus prestigieux, les plus beaux, vraiment la quintessence même de l'objet d'apparat et de prestige.
1: Alors, comment se fait-il qu'il y ait eu une telle longévité à cette collection et à la construction, composition de cette collection?
2: Alors, je pense que par son histoire, Lille a toujours été attentive au textile, et du coup, il y avait vraiment cet attachement. Et puis, effectivement, par le passé, les différents conservateurs et directeurs de musées ont été attentifs à compléter cette collection, à la protéger, à la sauvegarder. Et donc, grâce à tous mes prédécesseurs, cette collection est aujourd'hui une collection majeure.

0: Alors cette exposition met aussi en lumière le travail d'une femme.
1: Oui, alors absolument. Catherine Guise, qui était la veuve de Guillaume Vernier, enfin d'abord son épouse, bien sûr, et qui a repris les rênes de cette manufacture lorsqu'il décède. Elle était beaucoup plus jeune que lui, et ça n'était pas facile pour elle de reprendre cette société, puisque à l'époque, même si la loi l'autorisait, la société n'était pas très habituée à avoir une chef d'entreprise femme. Et donc, elle va tenir bon contre vents et marées et garder l'activité de cette manufacture jusqu'à son décès. Donc, pendant 40 ans, elle va continuer à tenir cette manufacture.
0: Alors, l'exposition commence par deux très grandes tapisseries qui parlent de l'histoire de ce lieu.
1: Oui, alors c'est très intéressant puisque au XVIIIe siècle, il y a une commande faite de deux tapisseries qui vont être prévues pour être montrées dans ces lieux mêmes, c'est-à-dire l'Hospice Comtesse. Et donc, ces tapisseries du XVIIIe siècle sont à l'effigie de la fondatrice de ce lieu, qui était Jeanne de Flandre et qui a fondé ce lieu au XIIIe siècle. Donc, cinq siècles plus tard, on représente Jeanne de Flandre, donc une éminente figure qui a vraiment fondé cet Hospice Comtesse. On la voit d'une part adulte entre ses deux maris, puisqu'elle a été veuve une fois et elle s'est remariée. Et puis une autre présentation beaucoup plus inhabituelle, où on la voit enfant avec sa sœur Marguerite, qui va elle aussi jouer un rôle dans cet Hospice Comtesse. Et puis ses deux parents, dont Baudouin de Constantinople, figure très importante.
0: Alors, cette exposition aussi met en lumière la complexité du travail de la tapisserie et la complexité de la restauration en conséquence.
1: Oui, alors c'est vrai qu'il y a de multiples étapes pour la confection d'une tapisserie. Déjà, il y a le peintre qui va créer le carton qui va ensuite être agrandi pour servir de patron. Ensuite, il y a l'équipe qui va tisser sur un métier à tisser dont nous présentons un modèle cette figure. Et puis, peu à peu, du coup, va se tisser cette image qui prend des mois et des mois. Donc, c'est très méticuleux, il ne faut pas se tromper, il faut vraiment une très haute dextérité. Quand la tapisserie est terminée, on la découvre puisque finalement, elle est tissée sans qu'on la voie à l'endroit. Elle est révélée finalement à la fin. Et puis ensuite, il y a bien sûr la manipulation et par la suite, effectivement, la restauration puisque ces tapisseries issues des siècles passés ont dû être restaurées, donc avec ces points de couture, ces consolidations, ces nettoyages très très longs.
0: Donc c'est vraiment un événement historique aujourd'hui.
1: C'est un événement historique, absolument. Tout à fait.

0: Dans notre société du XXe et du XXIe siècle, où l'image se multiplie à l'infini, que peut bien représenter de voir ces images monumentales dans des matières telles que la laine et la soie? Juliette Singer.
1: On est dans une société d'images et finalement retrouver une œuvre tissée, on n'a plus l'habitude finalement de cette matérialité et de voir cette dimension aussi monumentale et puis ce savoir-faire et cette dimension aussi de tissage génère une émotion particulière. On n'est pas face à une image, on est vraiment une œuvre qui a une très forte présence et qui du coup nous touche particulièrement.
0: Elle a une forte présence parce qu'il y a une matérialité exceptionnelle.
1: Une matérialité avec un savoir-faire très fin et puis aussi une épaisseur tout simplement de par sa présence. Finalement, on est face à une œuvre pleinement présente et pas seulement une image. Donc il y a vraiment cette aura finalement qui se dégage de ces œuvres dont on a souhaité aussi soigner la présentation dans une présentation qui permet du recul, mais qui permet aussi de s'approcher sans vitre. Donc on peut vraiment regarder du petit point jusqu'à l'effet d'ensemble. C'était aussi des symboles d'opulence, de prestige, et donc c'était aussi fait pour créer un effet, comme on dit aujourd'hui, waouh. Donc quand on les voit, ces tapisseries, on a cet effet waouh qui nous saisit, et elles étaient faites aussi pour ça, pour éblouir et émerveiller. Et je trouve que ça génère encore aujourd'hui beaucoup d'admiration.
0: Est-ce que ça change aussi pour notre regard contemporain, c'est la dimension du temps, c'est-à-dire que on se doute de la patience qu'il fallait pour avoir l'image finale, en fait. Il fallait des années, peut-être.
1: Exactement, et c'est vrai que ces images tissées, elles sont aussi surtout tissées avec le temps. C'est la matière première de ces tapisseries, finalement.
0: Merci.

0: C'était de l'année de soi, une exposition à l'Hospice Comtesse de Lille jusqu'au 11 octobre 2026. C'était un reportage de Francine Augéret pour Radio Boomerang.
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1: À 7h30 en temps universel et à Bamako, merci d'écouter RFI. Le journal Afrique avec vous, Simon Bourtembourg.
2: Et à la une de la prison ferme pour un journaliste et un activiste malien, Shahana Takiou et Adama Diarra, déjà incarcérés, sont désormais condamnés respectivement pour atteinte au crédit de l'État et menaces et injures. L'épidémie d'Ebola et ses 3748 cas confirmés en RDC. Derrière ce chiffre, une crise plus insidieuse, nous le verrons, la peur de la maladie pousse certains Congolais à éviter les structures de santé. Nouvelle défection dans les rangs des paramilitaires soudanais, 45 combattants des FSR se sont rendus. Un phénomène qui prend de l'ampleur alors que l'armée régulière gagne du terrain dans le Kordofan du Nord. Et puis dans 12 minutes, ce sera le journal des sports avec Sadio Diouf. Au Mali, un journaliste et un activiste sont donc condamnés à de la prison ferme pour avoir critiqué la junte. Shahana Takiou, directeur de publication du billet hebdomadaire le 22 septembre, écope d'un an de prison, dont 6 mois avec sursis. Autre condamnation, cette fois, celle d'un activiste pro-junte, Adama Diarra, plus connu sous le nom de Ben Le Cerveau. Il est condamné à 5 ans de prison, dont 1 avec sursis. Reconnu coupable pour des menaces et injures, il avait réclamé le retour à l'ordre constitutionnel comme la junte s'y était engagée. Ces peines sont sévères et Serge Daniel, elles suscitent de vives réactions au Mali.
3: Premier à dénoncer les peines de prison infligées aux journalistes et à l'activiste pro-junte, le réseau des défenseurs des droits humains au Mali, son président Souleymane Camara.
4: C'est encore une autre tentative d'intimidation pour faire taire toute voix dissidente. Elle vise surtout à imposer une pensée et un discours unique. C'est contraire à la constitution malienne.
3: Il demande également, je cite, la libération pure et simple du journaliste Shahana Takiou et de l'activiste Ben Le Cerveau. De leur côté, les avocats de la défense dénoncent des peines injustifiées. La place d'un journaliste n'est pas en prison, mais dans une salle de rédaction fulmine un des défenseurs du journaliste malien Shahana Takiou. Au Mali, les partis politiques étant interdits depuis plus d'un an sur décision de la junte, plusieurs responsables de formations politiques se sont exprimés à titre personnel sur les verdicts. Propos entendus, je cite, c'est un boulevard pour la dictature, les militaires ne tolèrent pas les critiques ou encore toute chose a une fin, nous verrons bientôt. Fin de citation. Sur le sort spécifique du journaliste, plusieurs de ses confrères locaux rappellent, Shahana Takiou a un rendez-vous médical à l'extérieur, il faut le laisser partir. Serge Daniel, RFI.
2: À 2 ans après un jugement qualifié d'historique, où en est la justice pour les victimes du massacre du 28 septembre 2009 à Conakry? Depuis les condamnations prononcées en 2024 et la requalification des faits en crime contre l'humanité, eh bien le dossier est au point mort. Le procès en appel n'a toujours pas démarré et les indemnisations pour les victimes n'ont pas été versées. Voilà ce qui pousse la Fédération internationale pour les droits humains à parler de délitement de la justice dans ce dossier. C'est en tout cas l'avis du président de la FIDH.
5: C'est la grande déception, la grande inquiétude, alors que nous sommes 17 ans après le massacre. L'espoir qu'avait suscité ce procès, cette longue procédure et les condamnations prononcées il y a 2 ans, eh bien aujourd'hui, cet espoir est déçu. D'abord parce que il y a toujours pas de vue sur la procédure en appel alors que plusieurs condamnés ont interjeté appel de leur condamnation. Il y a eu la grâce accordée par le président au condamné principal, l'ancien président Moussa Dadis Camara. On a l'impression que ce n'est plus du tout une priorité pour les autorités guinéenne de rendre justice et de lutter contre l'impunité de ces crimes horribles qui ont été commis le 28 septembre 2009.
2: Et si la justice guinéenne ne se penche pas sur le dossier, la FIDH prévient qu'elle sollicitera directement la Cour pénale internationale pour pallier les manquements des autorités locales. Jamais une épidémie d'Ebola n'avait atteint un tel niveau aussi rapidement. En seulement 11 semaines, l'épidémie d'Ebola Bondibugyo qui sévit en RDC est devenue la deuxième deuxième plus grande de l'histoire avec 3748 cas confirmés. Alors qu'il n'existe toujours aucun vaccin ou traitement approuvé contre cette souche du virus, le dernier bilan des autorités congolaises a fait état de 1657 décès. Et derrière ces chiffres se cache une autre crise, plus insidieuse. En Ituri, épicentre de la maladie, de plus en plus de femmes enceintes évitent les structures de santé par peur d'être contaminées. Pascal Moulégois.
6: Les équipes médicales constatent que de nombreuses femmes enceintes renoncent aux consultations prénatales, évitent les maternités ou choisissent d'accoucher à domicile, même en cas de complications. Une méfiance qui a des conséquences directes sur leur survie. Selon les fonds des Nations Unies pour la population, les taux de mortalité maternelle a doublé dans la province depuis le 25 mai. Avant l'épidémie, la région enregistrait en moyenne 3 décès maternels par semaine. Entre les 25 mai et le 19 juillet, cette moyenne est passée à 6 décès. La proportion des femmes décédées en dehors des structures de santé est également passée de 9 à 17%. Depuis le début de l'épidémie, plus de 110 décès maternels évitables ont été recensés en Ituri. UNFPA met en garde contre une crise silencieuse. Lors des précédentes flambées d'Ebola, la mortalité chez les femmes enceintes infectées avait atteint jusqu'à 90%, tandis que la mortalité périnatale approchait parfois 100%. À Bunia, les accouchements assistés en milieu médical sont tombés de 130 à seulement 30 par mois, illustrant l'effondrement progressif des services des maternités. Les chiffres sont aussi alarmants pour les enfants infectés d'Ebola. Les dernières données officielles font état de 200 décès pour 322 enfants de 0 à 4 ans. Pascal Moulégua, Kinshasa, RFI.
2: Et à près de 3000 km de la capitale congolaise, Jean Kaseya est attendu ce mardi à Bunia. Le patron de l'Africa CDC, le Centre africain de prévention et des contrôles des maladies, doit rencontrer les équipes médicales qui œuvrent en RDC pour freiner l'expansion de l'épidémie d'Ebola. Au Soudan, les désertions se multiplient au sein des forces de soutien rapide. 45 combattants paramilitaires ont fait défection ce dimanche pour se rendre à l'armée régulière. Un groupe mené par trois chefs issus du Kordofan du Nord. Il faut dire que ces déserteurs viennent s'ajouter à une longue série depuis le début de l'année. Illustration, s'il en fallait, de la perte de vitesse des FSR alors que les forces armées progressent sur le terrain. Ouda Ibrahim.
7: Il s'agit de 45 combattants qui ont déserté les rangs des FSR avec leurs armes lourdes, véhicules militaires et différentes munitions. Les trois chefs à leur tête sont tous originaires de la ville de Bara au Kordofan du Nord, récemment reprise une nouvelle fois par l'armée. Othman Nour, Ali Zayn et Younes Idriss. Ils ont évoqué un racisme tribal et des salaires impayés comme raison pour leur désertion. Ce nouveau coup dur porté par les forces de soutien rapide au Kordofan du Nord s'ajoute à celui d'Anour el-Qubba et d'Ali Rizqallah alias Savna, autres chefs militaires des FSR qui ont fait défection en mai dernier. Selon l'armée, ses adversaires subissent un effondrement majeur sur les différents fronts de combat, surtout au Kordofan du Nord. Confortée par ses avancées dans cette région, elle appelle d'autres factions des FSR à se rendre. Durant les deux dernières semaines, l'armée a également annoncé que des centaines de dissidents l'ont rejoint. Les experts expliquent cette série de défections par la pression militaire qui s'accentue et par les divisions au sein des paramilitaires.
2: Et toujours au Soudan, l'agence France-Presse rapporte que les corps de 15 rebelles du Tigré ont été retrouvés dans une rivière d'un village frontalier avec l'Éthiopie. Le week-end dernier, des centaines d'Éthiopiens ont traversé la frontière soudanaise et ce pour échapper à la recrudescence des combats entre les forces fédérales et le TPLF. Vous retrouvez à ce sujet un article complet sur notre site internet. La crise migratoire de Ceuta au menu d'une réunion d'urgence à Bruxelles. Les ministres de l'Intérieur des 27 pays membres de l'Union européenne doivent échanger en visioconférence ce matin. À l'occasion d'évoquer la coopération européenne sur les questions migratoires et ce après l'arrivée en force la semaine dernière de dizaines de milliers de personnes à Ceuta, cette enclave espagnole tout au nord du Maroc. Les quelques 60 000 migrants décomptés par l'Espagne ont été quasiment tous renvoyés depuis vers le Maroc. Mais le bilan est lourd. Au moins 72 d'entre eux sont morts selon Madrid, 11 selon Rabat. Des dizaines de personnes sont aussi disparues, c'est ce que déplore l'Association marocaine des droits humains. Et Naïma Dionou Simo, l'AMDH tente désormais d'aider les familles inquiètes à retrouver leurs proches.
8: Cela fait plusieurs jours que des familles se rassemblent à la frontière entre le Maroc et l'enclave espagnole, à la recherche d'un proche qui a franchi la barrière. Djamila, membre de l'Association marocaine des droits humains, témoigne de leur détresse.
9: Il y a des familles qui ont venu d'autres villes du Maroc. Ils sont pas d'origine de Tétouan-Bian d'à côté de Septa. Donc, elles restent là-bas jour et nuit. Elles attendent d'avoir une information sur leur enfant, chercher leurs frères, sœurs ou bien d'autres membres de famille.
8: L'association a été contactée par une trentaine de familles. Sans nouvelles depuis plusieurs jours, certains font appel à cet organisme pour mener l'enquête. Mais les conditions précaires de la traversée compliquent la prise de contact.
9: La plupart des immigrants, ils ont perdu leur téléphone au chemin. Aussi, ils ne trouvent pas de moyens pour charger leur téléphone. Donc, c'est très, très difficile de détecter toutes les personnes qui ont disparu. Mais il y a un nombre très, très important de personnes. On parle de dizaines de personnes jusqu'à maintenant. Et on a essayé de faire tous nos efforts pour avoir quelques informations.
8: Pour aider les familles, l'association mobilise les réseaux sociaux et contacte directement les centres d'accueil.
9: On a essayé, nous, d'avoir le contact de quelques personnes à l'intérieur de SEPTA et d'essayer de chercher avec les photos et les informations.
8: Malgré quelques recherches efficaces de l'AMDH, les moyens pour aider les familles à trouver leurs proches parmi tous les migrants restent limités. Plus de 50 000 personnes sont concernées par cette arrivée à Ceuta, selon les autorités espagnoles.
2: Au Sénégal, Touba retrouve progressivement son calme après les célébrations du Grand Magal. Des dizaines de milliers de fidèles se sont retrouvés ce week-end au sein de la ville sainte pour ce grand rassemblement de la communauté mouride. Pour Pauline Le Troquier, de nombreux accidents de la route ont été rapportés.
10: Les sapeurs-pompiers font état de plus de 400 victimes d'accidents de la route, dont 22 morts. Un bilan encore provisoire qui pourrait dépasser celui de l'an dernier avec 25 décès. La question de la sécurité routière s'est imposée tout au long de ce grand magal. Sur les réseaux sociaux, des vidéos de bus déséquilibrés par la surcharge de marchandises ont circulé, tout comme des scènes de collision. Hier, le porte-parole du Rallye Général des Mourides lui-même a demandé aux forces de l'ordre plus de rigueur dans l'application de la loi. En tout, 4800 policiers avaient été déployés sur le terrain. De son côté, le ministre de l'Intérieur, Mouamadou Makhtar Cissé, a reconnu des accidents trop nombreux et appelé à la responsabilité de chacun face au désordre généralisé, dit-il. Avec un nombre de fidèles toujours plus important, Touba se retrouve chaque année sous pression. La ville sainte a notamment connu ces derniers jours coupures d'électricité et pénurie d'eau. Pour clôturer cette édition, le ministre de l'Intérieur a enfin appelé les Sénégalais à incarner les valeurs de Serigne Touba en invitant chacun à la paix et à la retenue dans un contexte de tension dans le débat public. Pauline Troquier, Dakar, RFI.
2: La capitale sénégalaise où se referme ce journal.
1: Merci beaucoup Simon Bourtambour. 7h42, on passe au sport. Avec vous, salut Diouf, et on commence avec du football, la Coupe d'Afrique des Nations féminines qui se poursuit au Maroc avec les matchs de la dernière journée des phases de poule.
11: Oui, et c'est la fin de l'aventure pour le Sénégal. Les Lions de la Teranga sont éliminés dès la phase de groupe après leur match nul 0-0 face au Maroc, déjà qualifié. Avec 4 points au compteur, les Sénégalaises échouent aux portes de la qualification. Et cette élimination marque aussi la fin d'un chapitre. Le sélectionneur Mame Moussa Cissé a annoncé dans la foulée qu'il quittait le banc de la sélection.
12: À titre personnel, j'en ai tiré la conclusion qui s'imposait. Déjà, moi, en venant, je me disais que cette troisième CAN allait être ma dernière. Parce que ça fait quand même 10 ans que je suis à la tête de cette équipe. Je pense qu'il faut voir cela dans un contexte.

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1: Aimez-vous danser la salsa, la cumbia, le cha-cha, le malambo, la samba, le tango, le merengue? Merengue, mais qu'est-ce que c'est le merengue? Le merengue, c'est un genre musical, une danse née en République Dominicaine.

Ses origines sont incertaines. Une des hypothèses, ce serait qu'il viendrait d'une danse appelée la Cumpa Habanera, qui comportait un pas de danse appelé meringue. Il pourrait aussi être dérivé d'un style musical haïtien. Le meringue folklorique, meringue tipico, utilise un accordéon, une guira, un tamboro et un petit tambour à double tête, parfois une marimba, ainsi que le bandurria, qui fut supplanté par l'accordéon. Le meringue s'est modernisé dans les années 70 sous l'influence de la salsa et les groupes y ont incorporé du piano, des cuivres, des bois, comme trombone, saxophone et le synthétiseur et basse électrique ensuite. Aussi, si vous aimez particulièrement la musique venue d'Amérique latine, rendez-vous pour Pasos Prohibidos,

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2: Salut à toutes et à tous, vous êtes bien sûr Micro-Rebel 89.6 FM. Je suis Julem et vous écoutez Timeline Music, l'émission où la musique devient machine à voyager dans le temps. Chaque épisode remonte les décennies pour revivre les sons qui ont marqué des générations, des années 80 aux années 2000 avec passion, émotion et un peu de rébellion aussi. Aujourd'hui, direction de l'univers de Toto, un groupe devenu mythique, mais surtout une véritable équipe de musiciens d'exception. Avant même de remplir les salles de concert, ils étaient déjà les hommes de l'ombre de l'industrie musicale américaine, sollicités par les plus grands artistes pour leur talent, leur créativité et leur incroyable maîtrise de leur instrument. Leurs noms ne vous disent peut-être pas tous quelque chose, pourtant ils ont participé à certains des albums les plus célèbres de tous les temps. Je cite Michael Jackson, Quincy Jones, Paul McCartney, Eric Clapton, Lionel Richie, Elton John, Miles Davis, Bosca, Ringo Starr, Christopher Cross, bref, la liste est impressionnante et leur influence sur la musique moderne est tout simplement immense. Mais Toto, ce n'est pas seulement une collection de musiciens virtuoses, c'est aussi une aventure humaine faite d'amitié, de passion, de succès phénoménaux, de drames, de renaissance et d'une exigence musicale qui force encore aujourd'hui le respect de toute une profession. Pendant une heure, nous allons découvrir les coulisses de cette incroyable histoire, comprendre pourquoi ces artistes sont devenus des références absolues pour des générations de musiciens et revivre les plus grands moments qui ont fasciné leur légende. Bienvenue dans Timeline Music, l'émission qui prouve qu'avant d'être des stars, certains étaient déjà les musiciens des stars. Spécial Toto sur Micro-Rebel 89.6 FM.
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2: Pour ouvrir cette émission, impossible de passer à côté de Georgie Porgy. On est en 1978, sur le tout premier album de Toto. Après le succès de Hold the Line, le groupe montre déjà qu'il refuse d'être renfermé dans un seul style. Excite le rock musclé quelques instants, place à un nouveau morceau tout en finesse, où le R&B, le funk, le jazz et la soul se mélangent avec une élégance incroyable. Cette diversité deviendra rapidement la marque de fabrique du groupe. La chanson est écrite par David Paich, tandis que le chant principal est assuré par Steve Lukather, qui n'a alors que 21 ans. Mais une autre voix va donner toute sa personnalité au morceau, celle de Sheryl Lynn, jeune chanteuse américaine qui connaît au même moment un immense succès avec Got to Be Real. Quelques mois plus tôt, David Paich avait d'ailleurs coécrit et produit ce tube avec elle. Une collaboration qui explique naturellement sa présence sur Georgie Porgy. Le titre s'inspire librement de la célèbre comptine anglaise Georgie Porgy, dont Sheryl Lynn reprend certaines phrases en guise de refrain. Derrière cette mélodie très douce se cache pourtant un travail musical impressionnant. Le groove si particulier de la batterie, signé Jeff Porcaro, deviendra l'un des plus célèbres de sa carrière. Le batteur expliquera plus tard s'être inspiré de légendes de rhythm and blues comme Paul Humphrey, Earl Palmer, Ed Green et James Gadson. À sa sortie en single en 1979, Georgie Porgy ne connaît pas le même succès que On The Line, mais il trouve immédiatement son public. Le morceau atteint la 48e place de Billboard, grimpe jusqu'à la 18e place du classement R&B américain et devient même le seul véritable succès R&B de Toto aux États-Unis. Une preuve que le groupe savait déjà séduire bien au-delà du public rock. Mais ce qui frappe encore aujourd'hui, c'est la qualité de l'interprétation. Les claviers soyeux de David Paich, la basse précise de David Ungate, les congas de Lenny Castro, les cuivres, les cordes, rien n'est laissé au hasard. Chaque musicien trouve sa place, sans jamais en faire trop. C'est exactement cette exigence qui fera bientôt de Toto l'un des groupes les plus respectés de la planète, aussi bien par le public que par leur père. Et si vous trouvez que cette chanson a un parfum très West Coast, très californien, c'est normal. Georgie Porgy incarne parfaitement ce son raffiné de la fin des années 70. Une musique sophistiquée, chaleureuse et incroyablement bien produite. 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

Nous voici en 1982 avec ce qui est sans doute l'un des plus grands classiques de Toto, Rosanna. Le morceau ouvre l'album Toto 4 en chiffres romains, un disque décisif pour le groupe. Après l'accueil mitigé de leurs deux premiers précédents albums, Hydra et Turn Back, Columbia Records met clairement la pression. Il faut un succès, sinon l'avenir du groupe serait compromis. Toto révèle le défi avec un album qui deviendra l'un des plus célèbres des années 80. Rosanna est écrite avec David Paich et interprétée par Bobby Kimball et Steve Lukather. Dès les premières secondes, un élément attire l'oreille des musiciens. La batterie de Jeff Porcaro, son célèbre Half Time Shuffle. Mélange de groove, de shuffle et de finesse est aujourd'hui considéré comme l'un des rythmes les plus étudiés de l'histoire de la batterie. Encore aujourd'hui, des milliers de batteurs tentent de reproduire cette performance devenue légendaire. Et puis, il y a cette question que beaucoup se posent. Qui est Rosanna ? Pendant des années, la rumeur affirme que la chanson raconte l'histoire d'amour entre Steve Porcaro et la célèbre actrice Rosanna Arquette. En réalité, David Paich révélera bien plus tard que seul le prénom a été inspiré par l'actrice. Les paroles, elles, ne racontent pas du tout son histoire. Rosanna Arquette s'en amuse de cette légende en plaisantant qu'elle apportait simplement des bières au groupe pendant les séances d'enregistrement. À sa sortie, Rosanna devient un phénomène mondial. Le single atteint la deuxième place du Billboard pendant 5 semaines consécutives et propulse l'album Toto 4 au sommet des ventes. L'album remportera 6 Grammy Awards en 1983, dont Album de l'année et Records of the Year pour Rosanna. Une consécration totale pour un groupe que certains critiques avaient pourtant enterré quelques mois auparavant. Musicalement, Rosanna, c'est un véritable condensé de savoir-vivre de Toto, du rock, de la pop, du funk, des cuves, des harmonies vocales impeccables, un solo de guitare signé Steve Lukather et une production d'une précision redoutable. Steve Lukather dira d'ailleurs que cette chanson résume parfaitement l'identité du groupe. C'est bien le groove, c'est bien les solos, c'est bien les voix, une richesse musicale. Et petite anecdote pour les fans de Michael. Le succès phénoménal de Toto 4 attire l'attention de Quincy Jones. Quelques mois plus tard, plusieurs membres de Toto participeront à l'enregistrement de Thriller. Et oui, vous avez bien entendu, l'album le plus vendu de tous les temps. Mais ça, nous aurons l'occasion d'y venir un peu plus tard dans cette émission. Alors, pour l'instant, place à ce monument de la pop rock des années 80. Toto avec Rosanna. 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

S'il y a bien une chanson de Toto qui a traversé les générations, il s'agit bien de d'Africa. Et si vous êtes des fidèles de Timeline Music, vous vous souvenez peut-être qu'on en avait déjà parlé avec CJ, que je salue, dans notre émission consacrée à la bande originale de Stranger Things. La série lui a offert une nouvelle jeunesse auprès du grand public. Mais aujourd'hui, on prend le temps de revenir sur son incroyable histoire parce qu'elle mérite largement sa place dans cette émission spéciale Toto. À l'origine, Africa est composé par David Paich et Jeff Porcaro. Pourtant, le groupe n'est pas convaincu que le morceau puisse devenir un single. Certains pensent même qu'il est trop atypique. Finalement, la maison de disques accepte de le sortir et leur donna raison. En février 1983, Africa devient le tout premier et l'unique numéro 1 de Toto au Billboard America. L'inspiration de David Paich est assez étonnante. À l'époque, il n'a jamais mis les pieds en Afrique. Et puis, bien sûr, n'oubliez pas qu'Internet n'existait pas en 83, sauf pour les militaires, etc. Depuis son enfance, il est fasciné par ce continent grâce aux documentaires, aux anciens missionnaires qui lui enseignaient à l'école catholique, aux récits de l'explorateur David Livingstone, aux reportages de National Geographic et aux campagnes de l'UNICEF. Son idée est simple, écrire le regard d'un homme qui rêve d'un continent qui ne connaît qu'à travers son imagination. Et oui, sans IA et sans Internet, comme quoi on peut faire des choses incroyables. Côté musique, Jeff Porcaro imagine une batterie inspirée des rythmes africains qu'il avait découvert très jeune. Il crée une boucle hypnotique accompagnée des percussions de Lynn Castro, tandis que les synthétiseurs de David Paich installent cette ambiance mystérieuse et presque cinématographique. C'est ce mélange entre sophistication et émotion qui rend Africa immédiatement reconnaissable dès les premières secondes. Et puis, il y a ce refrain « I bless the rains down in Africa ». Impossible de ne pas le chanter depuis plus de 40 ans. La chanson continue de séduire toutes les générations. Elle a été reprise par de nombreux artistes et est devenue un véritable phénomène sur Internet et cumule aujourd'hui des milliards d'écoutes sur les plateformes de streaming. Rares sont les chansons qui connaissent une seconde, voire une troisième vie avec une telle intensité. Et oui, ce succès a définitivement changé le destin de Toto. Grâce à Africa, le groupe s'impose parmi les plus grandes formations des années 80 et ouvre la porte de prestigieuses collaborations, notamment avec Michael Jackson sur l'album Thriller. 40 ans plus tard, Africa reste une chanson intemporelle, capable de rassembler toutes les générations. Et il est temps justement de la réécouter ensemble sur Timeline Music, Micro Rebelle. 99.6 FM également. Et bien sûr, sur Internet, si vous n'êtes pas sur le bassin minier, www.micro-rebelle.fr.

Après les rythmes entraînants de Rosanna, et les sonorités envoûtantes d'Africa, Toto dévoile une toute autre facette de son talent avec I Want Hold You Back. Sorti en 83, cette magnifique ballade devient l'un des plus grands moments d'émotion de l'album Toto 4. Elle prouve que le groupe ne brille pas seulement par sa virtuosité technique, mais aussi par sa capacité à toucher en plein cœur. La chanson est écrite par Steve Lukather. C'est d'ailleurs sa première véritable composition pour Toto. Et il en assure également le chant principal, jusqu'alors surtout reconnu comme un guitariste exceptionnel et musicien de studio très demandé. Lukather révèle ici une voix chaleureuse et pleine de sensibilité. Une prestation qui va définitivement l'installer comme l'une des figures incontournables du groupe. Musicalement, I Want You Back est une véritable power ballade. La mélodie démarre tout en douceur, portée par le piano et une section rythmique très discrète. Puis au fil des minutes, les cordes enregistrées avec l'orchestre de Martin Ford viennent progressivement amplifier l'émotion, avec un final particulièrement intense. Au chœur, on retrouve également Timothy B. Schmidt, le bassiste et chanteur des Ingles, qui apporte une touche de douceur supplémentaire. Les paroles racontent une séparation avec beaucoup de pudeur. Ici, pas de colère ni de règlement de compte. Le narrateur accepte que la personne qu'il aime poursuive sa route et lui souhaite simplement le meilleur. C'est probablement cette sincérité qui explique pourquoi cette chanson continue encore aujourd'hui de toucher autant de monde. Beaucoup la considèrent comme l'une des plus belles ballades des années 80. Le public ne s'y est pas trompé. Sorti comme quatrième single de l'album Toto 4, I Want to Hold You Back, atteint la 10e place du Billboard et reste 3 semaines numéro 1 du classement Billboard Adult Contemporary. Si cette mélodie vous semble familière, ce n'est pas un hasard, car en 2001, souvenez-vous, le DJ Roger Sanchez l'a samplé pour son immense tube House On Our Chains, numéro 1 au Royaume-Uni. Une preuve que cette ballade continue d'inspirer les artistes près de 20 ans après sa sortie. Près de 40 ans après sa sortie, I Want to Hold You Back reste un incontournable des concerts de Toto. Sa mélodie intemporelle, l'interprétation de bouleversant de Steve Lukather et ses arrangements d'un angle élégant en font l'un des sommets de Toto 4. On baisse un peu la lumière, montez le son, fermez les yeux, et voici I Want to Hold You Back sur Micro Rebelle.

de reprendre notre voyage dans l'univers de Toto, prenons quelques instants pour rendre hommage à une figure majeure de la scène électro-française, Kabinski, disparu il y a quelques jours à l'âge de 50 ans. Avec son univers inspiré de films des années 80, des néons de voitures de sport et des synthétiseurs analogiques, Kabinski a créé une identité sonore immédiatement reconnaissable. Vous connaissez bien sûr le titre que vous allez entendre quelques instants. Night Call. Eh oui, un titre qu'on a déjà joué sur Micro Rebelle avec Timeline Music spécial French Touch. Produit avec Guy Manuel de OMM Christo des Daft Punk et relevé au grand public grâce au film Drive en 2011, est devenu un classique de la musique électronique. Mais on lui doit aussi également des morceaux comme Road Game. Il y a aussi des titres comme Protovision. Il y a également un titre qui s'appelle Testarossa Autodrive, donc en hommage avec sa vraie voiture, qu'il s'agit bien d'une Testarossa. Et puis il y a aussi le titre de Kabinski, Renegade. Alors les chansons que je vous ai citées témoignent tout simplement son incroyable sens de l'atmosphère et de la mélodie. Alors les amoureux du cinéma se souviennent aussi de lui comme acteur. En 2007, il incarnait Dan, le chef de la bande des Shivers, dans le film Steak de Quentin Dupieux, aux côtés d'Eric Heranzi. Souvenez-vous, difficile d'oublier de ses répliques devenues cultes chez les fans, Shivers un jour, Shivers toujours. Ou également, le dernier arrivé est un fan de Phil Collins. Alors je vous invite à revoir le film, franchement, si vous aimez Quentin Dupieux, en tout cas je vous conseille. Et puis plus récemment encore, en 2024, il a offert un moment immémorable lors de la cérémonie de clôture des Jeux Olympiques de Paris en réinterprétant Night Call, cette fois-ci avec Angèle et le groupe Phoenix, rappelant au monde entier le talent de la scène électro-française. Et j'ai envie de réécouter ce morceau. Merci Kabinski pour cette musique si singulière, ces ambiances nocturnes et ce son qui continueront longtemps d'inspirer les artistes comme les passionnés. Donc sur Micro Rebelle 99.6 FM, nous saluons la mémoire d'un grand nom de la French Touch. Et maintenant, retour à notre voyage musical, changement d'ambiance, mais toujours avec grands musiciens. Donc nous repartons en 88 avec l'un des plus beaux succès de Toto. Timeline Music. En 1988, donc l'un des plus grands succès de Toto qu'on va écouter, il s'agit de Pamela, de l'album The Seventh One. Après plusieurs changements de chanteurs au fil des années, Toto retrouve une nouvelle dynamique avec Joseph Williams, dont la voix va profondément marquer cette période. Beaucoup de fans considèrent encore aujourd'hui cet album comme l'un des plus aboutis de toute la carrière du groupe, notamment grâce à la qualité de sa production et de ses compositions. La chanson est écrite par David Paich et Joseph Williams. Son histoire est assez touchante. David Paich avait déjà composé le refrain autour du prénom Pamela, tandis que Joseph Williams fréquentait avec une jeune femme portant justement ce prénom, Pamela Sklar, qui deviendra plus tard son épouse. Les deux musiciens ont alors réuni leurs idées pour donner naissance à cette chanson à la fois romantique et particulièrement efficace. Musicalement, Pamela est un concentré de savoir-faire de Toto et à la fin des années 80. La batterie précise de Jeff Porcaro, la basse de Mike Porcaro, les nappes de clavier de David Paich et de Steve Porcaro,

Sans oublier une impressionnante section de cuivre créée, une production à la fois puissante et raffinée. Le 9e place du classement adulte contemporary. En Europe, le succès est beaucoup plus marqué, notamment aux Pays-Bas et en Belgique, où la chanson entre dans le top 10. Elle confirme que Toto reste un groupe extrêmement populaire sur le continent américain. Pourtant, cette période marque aussi un tournant dans l'histoire du groupe. Malgré la qualité de The Seventh One, la promotion américaine de Pamela ralentit brutalement après le départ du président de Columbia Records. Steve Lukather expliquera plus tard que c'est à ce moment-là que Toto a commencé à perdre de son élan aux États-Unis. Alors que le groupe remplissait encore les plus grandes salles en Europe, une preuve que le succès ne dépend pas uniquement de la qualité d'une chanson. Ça peut être de raison, on peut dire marketing, si je peux permettre de dire ce mot. Bon, en tout cas, Pamela reste l'une des chansons les plus appréciées des fans de Toto. Elle symbolise parfaitement cette élégance musicale propre au groupe, une mélodie immédiatement mémorisable, une interprétation vocale remarquable et un travail d'orfèvre en studio. On repart donc en 1988 avec l'un des derniers grands classiques de Toto, Pamela, sur

et Timeline Music toujours, et nous allons avancer dans le temps vers 1992. Donc l'année où Toto surprend une nouvelle fois son public avec sa chanson Don't Chain My Heart. Donc ne pas confondre avec la chanson de Joe Cocker. Don't Chain My Heart, donc cette fois-ci le groupe tourne la page des sonorités pop raffinées qui ont fait son succès dans les années 80 pour adapter un style beaucoup plus rock, cette fois-ci plus brut et plus énergique. Ce premier single de l'album Kingdom of Desire marque un véritable tournant dans la carrière du groupe. Cette évolution s'explique notamment par un changement important au sein de Toto. Après le départ du chanteur Jean-Michel Byron, ou Biron, je ne sais pas si c'est un français, j'avoue que je n'ai pas beaucoup renseigné pour vous, j'en suis désolé, je vais vous renseigner ça plus tard, le groupe décide de ne plus recruter de nouveaux frontman. C'est donc Steve Lukather, jusqu'alors principalement connu comme guitariste, qui prend le micro sur l'ensemble de l'album. Son timbre plus grave, plus rocailleux et très influencé par le blues et le hard rock donne une toute nouvelle identité au groupe. Musicalement, Don't Shake My Heart est une démonstration de puissance. Les guitares saturées de Steve Lukather prennent le devant de la scène, tandis que Jeff Porcaro continue d'impressionner avec une batterie où le groove funk se mêlant à une énergie hard rock. Même dans un registre beaucoup plus mixé, son toucher reste immédiatement reconnaissable et apporte une incroyable fluidité au morceau. Mais cette chanson est aussi chargée d'émotions. Don't Chain My Heart est l'un des tout derniers singles enregistrés par Jeff Porcaro, batteur fondateur de Toto. Le 5 août 1992, quelques semaines avant la sortie de l'album, il décède brutalement à seulement 38 ans. Kingdom of Desire lui sera entièrement dédié et la pochette de l'album reprend d'ailleurs une illustration réalisée par Jeff lui-même avant sa disparition que je vous invite à aller sur Google Images ou encore mieux si vous avez le CD chez vous. Malgré ce drame, Toto décide de poursuivre son histoire. Le groupe confie la batterie à Simon Phillips qui accompagnera la formation pendant plus de 20 ans. En Europe, Don't Chain My Heart rencontre un bel accueil, notamment en France, où le titre devient incontournable des radios rock au début des années 90. Donc j'en suis sûr que vous allez reconnaître, chers auditeurs et auditrices. Il confirme que Toto est capable de se réinventer. Et avec Don't Chain My Heart, le Toto montre une facette plus puissante, plus directe, mais toujours portée par des musiciens d'exception. C'est aussi un morceau qui symbolise la fin d'une époque et le début d'un nouveau chapitre pour le groupe. Une chanson intense, devenue au fil des années un hommage involontaire au génie de Jeff Porcaro. Voici Don't Chain My Heart, Toto, sorti en 92.

Donc nous avons son maintenant jusqu'en 2006, après plusieurs années sans véritable album de composition originale. Toto effectue un retour très attendu avec Feeling In Between. Pour présenter ce nouvel opus, le groupe choisit Bottom of Your Soul. Une chanson ambitieuse qui démontre que près de 30 ans après ses débuts, Toto n'a rien perdu de son inspiration ni de son exigence musicale. Cette chanson possède une particularité qui ravira les fans de longue date. Les couplets sont interprétés par Steve Lukather, tandis que les refrains marquent le retour de Joseph Williams, alors qu'il n'était plus membre officiel du groupe. Les deux voix se répondent avec beaucoup d'émotion et annoncent, sans le savoir encore, le retour définitif de Joseph Williams quelques années plus tard. Musicalement, Bottom of Your Soul est un véritable voyage. J'adore ce mot. On y retrouve la richesse harmonique qui fait toujours la réputation de Toto, mais aussi des influences plus modernes, mêlant rock progressive, world music et power ballad. Les percussions de Lynn Castro, les claviers de David Paich et Greg Fillingens, ainsi que la batterie précise de Simon Phillips, donnant au morceau une atmosphère à la fois puissante et aérienne. L'album Feeling In Between marque également une nouvelle étape dans l'histoire du groupe. C'est le premier enregistré avec Greg Fillingens, immense claviériste qui avait notamment accompagné Michael Jackson, et oui, encore lui, Stevie Wonder, Eric Clapton ou encore Quincy Jones. Son arrivée apporte une nouvelle palette sonore à Toto, tout en restant fidèle à l'ADN du groupe. Avec la chanson Bottom in Your Soul, Toto offre une chanson profondément humaine, portée par des arrangements somptueux et des interprètes au sommet de leur art. C'est aussi un joli symbole de transmission entre différentes générations de musiciens ayant fait vivre le groupe au fil des décennies. Voici Bottom of Your Soul, sorti en 2006, toujours avec Toto.

Alors nous arrivons déjà en dernier arrêt de notre voyage pour conclure cette émission. Impossible de choisir un morceau plus symbolique. En 2018, Toto célèbre ses 40 ans de carrière avec une grande tournée mondiale et la compilation 40 Trips Around the Sun. Au cœur de cette tournée anniversaire, le groupe reprend une sur scène, une chanson que le monde entier associe à Michael Jackson, mais dont l'histoire commence en réalité chez Toto. Et oui, Human Nature est d'abord une composition de Steve Porcaro. Il imagine cette mélodie pour avoir réconforté sa jeune fille, bouleversée par un accident d'harcèlement scolaire à l'école. La démo arrive ensuite entre les mains de Quincy Jones, qui tombe immédiatement sous le charme, avec les paroles écrites par John Bettis. Lors de cette tournée des 40 ans, donc c'est enregistré le 17 mars 2018 à Amsterdam, devant 18 000 spectateurs, Toto propose un moment très particulier. Les musiciens s'installent en acoustique, racontant leurs souvenirs, leurs collaborations avant d'interpréter Human Nature. Cette interprétation résume parfaitement ce qu'est Toto. Bien plus qu'un groupe à succès, c'est une famille de musiciens d'exception qui a marqué l'histoire de la musique, bien au-delà de ses propres albums. Et puis cette incroyable histoire de Human Nature, je vais pas vous raconter un peu plus. Je vous conseille vivement d'aller découvrir la vidéo réalisée par Greg Popculture sur YouTube, que je salue au passage. Il y raconte encore plus de détails, d'anecdotes sur la genèse de Human Nature, le rôle essentiel de Steve Porcaro. Alors voici Toto avec la chanson Human Nature.

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1: Et voilà, c'est déjà fini, cette grande traversée de l'univers de Toto, un groupe souvent résumé à quelques immenses tubes, alors qu'il représente bien plus que cela. Derrière ces chansons se cachent des musiciens d'exception, des compositeurs, des arrangeurs et des instrumentistes qui ont accompagné les plus grands artistes de la planète. Toto, c'est finalement l'histoire d'artistes passionnés qui ont toujours privilégié la qualité musicale sans jamais suivre les modes. Le mois d'août arrive, donc avec lui une petite pause bien méritée pour Timeline Music. Mais rassurez-vous, la musique ne s'arrête jamais. Pendant les vacances, nous vous proposerons plusieurs best-of avec quelques-uns des meilleurs moments de cette première année d'émission. Après tout, même une machine à voyager dans le temps a besoin de passer un petit tour au garage. De mon côté aussi, je vais me prendre un peu de temps pour souffler. Ces dernières semaines ont été personnellement riches en émotions. Et un peu de repos me fera du bien, mais ne vous inquiétez pas, on reviendra à la rentrée au mois de septembre avec ma fidèle complice CJ. Et bien sûr, je ne serai jamais loin des ondes Micro Rebel, je vous rassure. En tout cas, je vous remercie de nous avoir écoutés donc tous les vendredis de 14h à 15h et mardi en rediffusion 10h à 11h sur Micro Rebel. Vous avez bien sûr le podcast si vous avez manqué un passage. Je suis Julem et vous écoutez Timeline Music, l'émission où la musique devient une machine à voyager dans le temps. Donc je vous embrasse, passez un très bel été, prenez soin de vous et surtout continuez à faire vive la musique. Et je vous dis à très bientôt, des bisous, ciao, ciao, ciao.
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1: Alors que le soleil était au zénith en cet après-midi de 1er mai, nous nous sommes retrouvés par hasard dans le quartier de Oisem à Lille. Mais très vite, nous nous sommes aperçus qu'il se passait quelque chose. La foule était plus que dense, la musique et la bonne ambiance étaient à leur comble. Sur la scène devant la Maison Folie Oisem, on pouvait lire en lettres capitales le nom du festival, la Louche d'Or. Nous avons décidé de trouver un acteur incontournable pour comprendre les origines de ces festivités.
2: Moi, c'est Bernard Piguet, j'étais président de l'ATACAFA, l'association qui a créé le festival de la soupe en 2001. Donc, j'ai participé au début du festival et à sa création. Au départ, l'idée de la soupe, c'était de faire un grand événement populaire sur Oisem. L'idée de la soupe, c'était le mélange, le côté universel. ATACAFA, ça veut dire culture en arabe. Et c'était justement une association qui était ouverte sur les cultures du monde. Et donc la soupe, ça nous allait totalement. Donc c'était l'idée d'une participation des habitants au travers de soupes, etc. Et en même temps, un festival culturel, artistique, avec spectacle. Ça a énormément évolué parce que déjà le quartier a évolué. Et puis au départ, quand on a créé le festival, il y avait 5000 personnes. Maintenant, il y en a 40 000. C'est devenu un gros truc. Mais ce qui est bien, c'est que ça garde son âme du départ. Les gens participent. Font leur soupe, font leur stand, viennent déguiser. C'est l'esprit de la soupe. Le premier gagnant de la soupe, c'était un Sherpa tibétain qui l'a gagné. Il y a trois gagnants, louche d'or, louche d'argent, louche de bronze. Voilà.
1: Et justement, nous avons assisté à la remise des trophées à 17h, où nous avons pu saluer Maria, qui, après deux autres participations en tant qu'accompagnante, a décidé de prendre les rênes cette année. Et c'est pari gagnant, puisqu'elle vient de convaincre tout le jury avec son gazpacho, dont elle nous livre maintenant le secret.
3: Okay. Déjà, bravo pour votre victoire. Là, on a la Coupe d'Or devant nous. Comment vous le vivez ?
4: Bon, merci. Mais en fait, les vivre, j'étais avec mes amis tout à l'heure là, et c'est un peu irréel, c'est une sensation. Nous, on n'est pas là pour gagner quoi que ce soit. En fait, c'était plutôt organiser un apéro chez moi pour faire une soupe et passer un moment convivial entre nous, comme on peut passer un autre week-end. Et cette soupe, en fait, on ne l'avait jamais goûtée, alors que c'est une soupe froide espagnole. En fait, ça a été une nouveauté pour nous. Et la recette, c'est des amandes. Et en fait, on sépare les amandes. Bon, on doit les éplucher. On l'a fait à la main, 3 kilos. Donc, il faut d'abord les cuire dans l'eau bouillante pendant une minute. Et on était tous avec les bouts de doigts, mais vraiment brûlés. Et après, on sépare en deux ceux qui sont pas cuites, on va dire, et c'est qui on va torréfier dans une poêle avec du sel et de l'huile d'olive. Et après, on mélange les deux, on ajoute de l'eau, on les laisse pendant une nuit. Et après, dans un mixeur, parce qu'il faut beaucoup de puissance, on trempe du pain, on les met dedans aussi, 2 cuillères de vinaigre, du sel, on les laisse mixer. Et après, on va ajouter l'huile d'olive comme ça, petit à petit, et ça va créer une émulsion. Et on la met au frigo, et après, il y a la garniture avec les raisins blancs. Et franchement, je ne savais pas que les raisins blancs, il a été vraiment les stars. Moi, je viens de l'Espagne, du centre de l'Espagne. Mais c'est une soupe qui vient du sud.
1: En fait, les bols de soupe reflètent bien le quartier. Ils apportent des origines et des notes différentes, tout comme ses habitants. Mais alors, c'est quoi exactement le quartier d'Oisem ? Le président d'Atacafa nous en dit plus, complété ensuite par un serveur d'un bar emblématique du quartier.
2: C'est un quartier qui est assez central, mais en même temps qui est resté très populaire, qui s'est constitué quand même beaucoup autour de son marché. C'est un des plus grands marchés de France. Donc ça a apporté un côté multiculturel, de mélange, etc. Donc on était, avec la soupe, on était vraiment dans cette dynamique-là, quoi. C'est dans le quartier, mais c'est ouvert au monde, bien sûr.
5: Et le quartier, c'est un quartier très cosmopolite. C'est un quartier un prolétaire de Lille. Donc le quartier des mineurs historiques, puis ensuite le quartier qui, avec les loyers bas, a accueilli la première vague d'immigration des années 60 et 80 et qui s'est tout doucement gentrifié jusqu'aux années 2020. Donc maintenant c'est un milieu très cosmopolite où il y a toutes les tranches d'âge, des étudiants, des travailleurs, des travailleuses. C'est un énorme mélange de culture, de génération. C'est incroyable comme quartier. Les concerts, c'est plein de musiques différentes, plein de musiques du monde. La fête de la soupe en soi, toutes les soupes, c'est des soupes de toutes les origines, tous les goûts différents. Et après ça, la fête, ça rassemble absolument tout le monde. C'est vraiment un moment de communauté qui s'inscrit parfaitement dans Oisem. Il y a le risque, un peu comme le carnaval de Dunkerque, que ça ramène beaucoup de gens par curiosité ou pour simplement faire la fête et boire des coups. La grosse différence, c'est que c'est une fête qui demande pas beaucoup plus de choses que de préparer une gamelle de soupe et de venir goûter et ensuite de se balader dans les parcs, aller dans les bars et écouter les concerts. Ça ressemble plus à un festival en fait qu'à une fête traditionnelle. Donc je pense qu'elle peut difficilement être dénaturée à partir du moment où les gens restent respectueux et que l'esprit de la fête est respecté. On gardera ça toujours, même s'il y a de plus en plus de gens, même si on double le nombre de personnes qui passent à la fête, ça restera la même, je pense.
1: Au fur et à mesure que la journée s'écoulait, la louche d'or avait mis tout le monde d'accord.
6: En arrivant à Lille, ce qui m'a un peu marqué, c'est vraiment l'ambiance chaleureuse, surtout dans le quartier Oisem. Et c'est pour ça que je suis là pour la fête de la soupe. Une fête où il y a mes amis qui sont là, des gens que j'ai déjà croisés, qui permet d'approfondir un peu plus les relations amicales.
1: Et du coup, vous trouvez que la fête de la soupe, elle s'inscrit parfaitement dans le quartier d'Oisem ?
6: Franchement beaucoup, parce que déjà au niveau 1 des musiques, enfin on appelle ça musique du monde, mais ce qu'on a écouté c'était beaucoup de la musique issue d'Afrique, du Bénin, et aussi des musiques un peu classiques de culture française, de variété française, et c'était vraiment cool d'être là dans cette ambiance. Et je pense qu'il n'y a que ça à Oisem où plusieurs types de profils se retrouvent à danser sur des variétés françaises et de toute culture, de toute classe sociale, et ça c'est franchement sympa.
7: C'est ma première fête de la soupe depuis que j'habite à Lille. Donc là, je découvre et c'est super sympa. Il y a les concerts et tout, c'est trop bien. Franchement, je kiffe trop. Je trouve que la fête de la soupe, c'est exactement ce qui correspond à Oisem parce qu'il y a des concerts Free Palestine, antifascistes, etc. Donc je trouve que c'est exactement dans le thème. Donc j'adore, j'aime trop.
8: Moi, j'avoue, je savais pas que la soupe, ça se fêtait. Mais c'est marrant et franchement, beaucoup d'ambiance et les concerts, c'était cool. Donc ouais, c'est la première fois, ouais. J'ai pas vu beaucoup de soupe, mais beaucoup d'alcool en tout cas.
9: Beaucoup d'alcool et beaucoup de personnes engagées, ça c'est super cool. Franchement, ça se voyait que tout le monde était ici par plaisir, que tout le monde a kiffé son moment, il n'y avait aucun jugement, tout le monde s'entendait bien avec tout le monde, beaucoup de rencontres. Franchement, trop cool. Enfin, franchement, on garde un carrément bon souvenir. Et franchement, c'est l'année prochaine, maintenant qu'on sait à quoi s'attendre, l'année prochaine, je pense que ça sera encore mieux du coup.
10: C'est la première fois que je fais la fête de la soupe. C'est très drôle la fête de la soupe. Je n'ai pas soupé, malheureusement. C'est une belle aventure. Je conseille à beaucoup de gens de venir ici. Les gens sont très ouverts, très bienveillants et très cool.
11: C'est votre ballon ou quoi ?
10: On dirait juste Oisem en mode XXL.
1: Lors de ce vaste après-midi, les visiteurs n'ont peut-être pas tous pu goûter les soupes qui ont rapidement été en rupture de stock. Mais les concerts gratuits, le petit bouillon prévu pour les enfants et les vendeurs de glace étaient les bienvenus. Au beau milieu de la nuit, l'averse a sonné la fin des festivités. Nous sommes allés retrouver Gaspard, un barman du quartier.
5: C'est seulement en renfort, j'ai bossé de 17h à 1h30 du matin.
1: C'est la première fois que tu fais la fête de la soupe ?
5: En tant que serveur, non, j'ai fait 3 fêtes de la soupe en tant que serveur et j'ai réussi à faire une fois la fête de la soupe en dehors du bar.
1: Et là, ton état de fatigue, il est comment ?
5: Je suis au bout du rouleau, mais c'était très chouette. Ça s'est pas arrêté une seule seconde, la queue, elle sortait du bar. Vraiment, c'était blindé. On n'a pas eu le droit de fermer tard, entre guillemets. On a été obligé de fermer à 1h. Le rangement, il a été assez long, mais l'avantage, c'est qu'on était 4 pour la fermeture. On a mis allez, 1h30 de rangement supplémentaire par rapport à d'habitude. Et j'ai eu l'impression aussi qu'il y avait plus de gens à la Voisine. De toute façon, tous les ans, j'ai l'impression qu'il y a encore plus de gens à la Fête de la Soupe, que ça ramène de plus en plus de monde. On retrouve toujours la même ambiance, mais c'était plus dense, on va dire.
3: Une petite conclusion ?
5: Faut vraiment vivre ça pour comprendre ce que c'est exactement.
3: Nous étions venus pour goûter des soupes. Finalement, il était déjà trop tard pour ça. Mais à Oisem, ce n'est peut-être pas le plus important, car la vraie recette, elle est ailleurs. Dans la musique, dans les rencontres et dans cette ambiance qu'on ne peut comprendre qu'en la vivant. C'était un reportage sur la Louche d'Or proposé et réalisé par Manon Manceau pour RCV 99 à Lille.
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0: Le jardin de Saint-Jean est une maison d'hôte de la région située à Saint-Jean-aux-Bois, au cœur de la forêt entre Compiègne et Pierrefonds. Un lieu entièrement réinventé et transformé par ses propriétaires actuels, autrefois symbole de la vie nocturne, c'est aujourd'hui un endroit paisible, pensé pour se reposer et vivre en harmonie avec la nature. J'ai rencontré Johanna Hernandez, qui fait vivre ce lieu avec chaleur et authenticité. Voici son histoire.
1: Ce lieu a une histoire un peu particulière puisque avant de s'appeler le Jardin de Saint-Jean, il s'appelait les Naïades et il est passé par toutes sortes de choses, clubs de jazz, restaurants, boîtes de nuit. Il y avait des grandes stars qui venaient faire des concerts très privatifs, bien qu'il y ait eu énormément de personnes qui soient passées par là. Des stars comme Joe Dassin, Gainsbourg, Louise Attaque, la Grande Sophie. Il y a énormément de gens qui viennent nous raconter des petits bouts d'histoire. C'est un lieu qui pour moi est très très très important parce qu'on y trouve tout ce que j'aime. Voilà.
2: C'est-à-dire ?

0: sujet. Et entouré de verdure, de partout. Donc c'est vraiment extraordinaire. Enfin, moi, je trouve cette région, j'ai pas de mots, magnifique. Et j'aime la faire partager.
1: Vous l'avez dit, donc ce lieu, il est passé par plusieurs étapes avant
0: C'est
1: d'en être
0: ça,
1: une maison
0: c'est
1: d'hôte.
0: ça.
1: Comment est-ce que vous faites coïncider la nature avec cet endroit? Comment est-ce que vous avez réinventé ce lieu?
0: Je suis tombée amoureuse de ce lieu, j'avais 17 ans et demi. Et j'avais pas le droit de le fréquenter à l'époque. Et les sœurs de ma grand-mère s'occupaient des banquets quand ils faisaient des banquets. Et je crois que c'est le lieu qui m'a choisi. Et je suis passée que deux fois devant. Et la deuxième fois, il était à vendre. Et du coup, je ne me suis pas posé la question. Et du coup, ça a été relativement facile puisque c'est le lieu qui m'a parlé.
1: Ça a été direct votre inspiration.
0: Complètement. Et je rêvais de faire chambre d'hôte quand j'étais très très jeune parce que je voulais accueillir. J'ai toujours été au contact des gens et les gens sont toujours venus chez moi. C'est quelque chose que je souhaitais continuer, recevoir dans ma maison. Donc, c'est des meubles que j'ai depuis toujours. C'est des tableaux que ma grand-mère a peints, c'est mes tissus que j'ai depuis toujours. Et ça, c'est quelque chose de merveilleux de pouvoir partager un endroit comme celui-ci.
1: Il y a une grande différence entre dans le touristique, on peut aller à l'hôtel, on peut aller choisir de venir dans une
0: Ouais.
1: chambre d'hôte.
0: Oui.
1: Qu'est-ce qui vous plaît autant justement?
0: Pouvoir devancer en fonction de chaque voyageur l'attente et de mettre en avant ce pourquoi il est venu. Et de lui faire découvrir et peut-être aussi de le surprendre, que ce soit au niveau du linge de maison, que ce soit au niveau des petits déjeuners, que ce soit au niveau de la région, des balades à faire. Et ça, c'est un vrai bonheur. Moi, je les appelle mes voyageurs.
1: J'ai vu sur votre site internet par exemple que pour le petit déjeuner, vous prenez local.
0: Oui, tout à
1: C'est
0: fait.
1: important pour vous justement,
0: Très,
1: vous qui
0: très,
1: êtes dans
0: très.
1: la nature.
0: Très, très, très, très important. Alors déjà, les trois quarts de mes confitures, je les fais avec les fruits de chez nous. S'ils sont pas de chez nous, ils sont de chez ma fille ou de chez mon beau-père. Je dépouille la famille, en réalité.
1: Vous connaissez à chaque fois la
0: Voilà,
1: provenance
0: c'est
1: du coup des
0: ça,
1: ingrédients.
0: c'est ça. Je prends énormément de plaisir à faire les associations des confitures, les montages. Et puis ensuite, pour moi, il est très, très important, en dehors du fait des petits déjeuners, de faire travailler à proximité en tournant dans les distances. Avant d'envoyer des personnes manger, par exemple, sur Compiègne, ben, ça va être la fontaine de Saint-Jean. Et donc, s'il reste 2, 3 jours, j'étale comme ça pour leur faire découvrir des lieux. Puis ensuite, on a la chance d'avoir des bons producteurs de toutes sortes, hein, qui vont faire des regroupements dans des casiers avec des produits locaux. Ben, écoutez, ça serait dommage de s'en passer.
1: Vous avez un beau jardin derrière, on
0: Ah,
1: l'a vu.
0: c'est
1: Alors, on ne le voit
0: magnifique,
1: pas à la
0: ouais.
1: radio, mais il y a un beau jardin derrière. Les sols ici, les sols de l'Oise, ils
0: Oui.
1: sont favorables à la...
0: C'est mon troisième jardin. Et mon premier jardin était au-dessus sur les plateaux, donc à Brassoir, pas du tout la même terre. Donc ça a été une découverte. Et en réalité, chaque jardin est unique. Et la terre, c'est de la terre de forêt. Et ce qu'on a, nous, ici, c'est du sable. Et donc c'est très particulier. Et on ne cultive pas de la même manière les mêmes variétés, tout simplement parce que bah, la terre ne retient pas l'eau. On a beaucoup d'eau, hein, effectivement. Mais c'est vrai que la terre nécessite un travail complètement différent que de la terre de glaise qu'on a au-dessus dans les plaines. Mais ça fait partie aussi du plaisir. C'est presque un enjeu de dire, bah, si tu te plais pas là, je vais te trouver, je vais faire ce qu'il faut pour que tu te plaises là. Mais ça, c'est un cadeau aussi pour les voyageurs. C'est-à-dire que faire ce jardin, c'est pas pour moi en réalité. Toutes les couleurs qui passent toute l'année, c'est vraiment un bonheur, c'est une carte postale. En fonction des saisons, là ça va être les pivoines, là c'est les iris, et donc vous passez du bleu au rose, du rose au mauve, du mauve avec les roses bien sûr, et les odeurs, et ça c'est magique.
1: Les voyageurs, ils peuvent justement découvrir
0: Bien
1: un peu
0: sûr,
1: toute cette
0: bien
1: culture du
0: sûr.
1: jardin.
0: Complètement. Par exemple, je vais leur faire découvrir par l'intermédiaire de la confiture au Lambrusco, qui est un raisin italien, je vais leur faire découvrir le raisin. Donc, ils vont l'avoir et en confiture et à manger. Et je les invite à aller voir le pied de vigne et à constater eux-mêmes la quantité de raisin qu'il y a dessus. Tout est sujet en réalité. Il suffit de voir un papillon. Il y en a certains qui ne naissent et qui ne sont là que par l'ortie. Leur dire il faut des orties pour avoir ce papillon. Bah, en fin de compte, personne ne le sait. Enfin, très peu de gens le savent. Et c'est vrai que le fait de le dire et de l'apprendre, ils ont l'impression de repartir avec un petit bout, une richesse qu'ils auront appris ici.
1: Et vos voyageurs, comme vous les appelez,
0: Oui.
1: ils viennent d'où? Est-ce que ce sont des gens de la région qui veulent juste peut-être déconnecter?

0: recrutez? Est-ce que ce sont des gens de partout en France?
1: C'est... Alors, notre plus gros pourcentage, et je pense que beaucoup de chambres d'hôtes dans la région le pourront dire la même chose, les Hollandais. Voilà, parce que c'est des voyageurs éternels. Et donc, eux traversent la France plusieurs fois dans l'année. Du coup, c'est une clientèle relativement fidèle. Et une fois que vous avez un couple, vous avez les enfants, vous avez les grands-parents, vous avez les amis, vous avez voilà,
0: après,
1: toute la famille. Voilà, voilà, le bouche à oreille. Et ça, c'est extraordinaire. Les Hollandais, les Flamands, les Belges. Ensuite, on a des Australiens, des Américains, des Canadiens, certains pour revenir aux commémorations, puisque beaucoup s'intéressent beaucoup plus que nous d'ailleurs à ce genre de choses. Et donc, on a des gens qui viennent de très loin, les Chinois, les Coréens, c'est des gens aussi qui voyagent et qui, des fois, Paris, ça va à 5 minutes, quoi. Et donc, ils sortent et veulent découvrir autre chose. Par exemple, des châtaignes au coin du feu grillées, pour eux, c'est étonnant, vous voyez. Et puis après, ils viennent de partout, de proximité aussi, hein, les personnes qui veulent laisser leur maison à un enfant qui fête ses 18 ans ou qui ont fait de la rénovation et qui ne veulent pas être dans la poussière. Ou... C'est vraiment très varié. Alors évidemment, quand c'est des longs séjours, 3 jours, c'est du bonheur, quoi. Parce qu'on a vraiment le temps de faire connaissance. Et ça, c'est génial. Après, les personnes qui viennent bien souvent une nuit reviennent 2 nuits. Parce que comme elles sont restées sur leur faim, voilà, ça c'est extraordinaire.
0: Cet entretien a été réalisé avec Johanna Hernandez, la propriétaire de la maison d'hôtes Le Jardin de Saint-Jean, dans l'Oise, et il est à retrouver sur le site www.franf.fr. Transformer un lieu, réinventer une histoire, un reportage réalisé par Axel Corby pour Radio Graphite.
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0: Avec le réchauffement climatique, les tensions autour de la ressource en eau s'aggravent. Les sécheresses se multiplient, les nappes phréatiques s'épuisent. Et dès la fin de l'hiver, certaines communes peuvent avoir des difficultés concernant l'approvisionnement en eau potable. Selon le WWF, dans le monde, le secteur agricole consomme 70% de l'eau douce disponible. En France, 61% de la ressource en eau douce est consommée par le secteur agricole, alors même que seuls 7% des terres agricoles sont irriguées. Le modèle agricole dominant repose sur l'agriculture intensive. Ce modèle accentue les effets de la sécheresse, des inondations et de la perte de biodiversité. Il devient donc urgent de repenser ce système agricole afin de réconcilier agriculture, nature et gestion de l'eau à travers des modèles plus durables. Dans cette perspective, l'agglomération de Lens-Liévin, la CAL, s'est inscrite dans un dispositif soutenu par l'agence de l'eau Artois-Picardie. Il s'agit du paiement pour service environnemental, le PSE. Ce dispositif encourage, y compris financièrement, les agriculteurs à avoir des pratiques plus responsables sur les parcelles situées à proximité des points de captage de l'eau. Nous échangeons à ce sujet avec l'élu et le technicien de la CAL en charge de la question de l'eau.
1: Bonjour, Pierre Sénéchal, maire de la commune de Givenchy-en-Goël et vice-président de la communauté d'agglomération Lens-Liévin, chargé de l'eau et de l'assainissement.
2: Gaëtan Brouillet, directeur eau et réseau à la communauté d'agglomération Lens-Liévin. Alors, la première étape, effectivement, c'est que depuis de nombreuses années, au niveau de la communauté d'agglomération de Lens-Liévin, eh bien, on a travaillé justement sur des opérations de reconquête de la qualité de l'eau, dont les objectifs étaient plutôt fixés en matière de moyens. Le contrat d'action pour la ressource en eau fixe des objectifs en matière de résultats.
1: On a aussi une volonté de ne pas agir contre, de ne pas agir à côté, mais d'agir avec. Et donc notre volonté est de réunir les agriculteurs sur de nombreux projets, y compris la replantation de haies, etc., qui nous concerne bien entendu au niveau de l'eau, mais aussi sur le PSE. Nous avons voulu travailler en collaboration avec les agriculteurs. Nous avons fait beaucoup de réunions avec eux, nous les avons écoutés, nous avons essayé de comprendre quelles étaient leurs difficultés, intégrer leurs remarques dans ce PSE, et enfin mettre en place un contrat ensemble. Aujourd'hui, il y a une révolution, c'est un contrat de partenaire. Aujourd'hui, la CAL cherche à avoir des partenaires pour réussir sa politique de gestion de l'eau.
0: Alors, est-ce qu'on peut donner quelques points de repère sur la qualité de l'eau, justement, dans le sous-sol de l'agglomération, d'un point de vue nitrate? On est par endroit en dehors des clous, par endroit tout juste limite. Quelle est la photo?
1: Si on parle de qualité de l'eau, il faut quand même se souvenir que nous, on part de loin. D'abord, on a un sous-sol qui est sous-sol minier. Et quand on a comblé les galeries, on ne sait pas ce qu'on y a laissé. Mais aussi, et typiquement, puisque vous êtes aujourd'hui ici à Givenchy-en-Goël, on a un sous-sol qui est plein de munitions. Et ce n'est pas sans conséquence. Donc, effectivement, on a quand même un point de départ qui n'est peut-être pas celui qui est de d'autres régions, et il faut en tenir compte.
2: Alors, je pense que, au titre de l'eau, mais d'autres compétences, je pense notamment aux déchets, la gestion de l'eau a été une compétence qui a permis aussi aux 36 communes de la CAL de réfléchir ensemble à comment gérer cette eau. Parce qu'effectivement, hein, comme dans d'autres territoires d'ailleurs, on a une qualité d'eau qui parfois a été perturbée, avec aussi les évolutions des normes, des réglementations, etc. etc. Et donc ce sujet, ça fait quelques décennies qu'il a été traité par les élus auparavant présents, les élus d'aujourd'hui et certainement les élus de demain, parce que c'est un sujet finalement de santé publique sur lequel tout le monde s'accorde à ce qu'il y ait une qualité qui soit irréprochable pour l'ensemble des administrés. Autre point extrêmement important, donc on a une qualité d'eau aujourd'hui au niveau des normes qui est parfaitement conforme. Je vous le rappelle, plus de 17 000 paramètres sont mesurés chaque année sur la CAL, hein, et on a des procédures très strictes, c'est-à-dire qu'à partir du moment où les contrôles de l'Agence régionale de santé dépassent certaines normes, il y a une contre-analyse qui est faite, et si cette contre-analyse confirme une non-conformité, eh bien l'eau cesse d'être distribuée. Depuis les quelques années où je suis en poste, aucune coupure n'a été à déplorer sur le territoire. Donc, d'un point de vue strictement réglementaire, l'eau est parfaitement conforme sur la cale, l'eau distribuée. Alors on a un autre sujet qui est l'eau qu'on pompe dans nos forages, effectivement. Donc il y a au fur et à mesure des décennies qui se sont écoulées des certains forages qui ont continué à être mis en service, d'autres qui ont été arrêtés parce que effectivement les normes d'eau brute pouvaient être supérieures à ce que la réglementation impose. Par contre, pour ceux qui sont mis en service, globalement on a une eau de bonne qualité. Pour 7 forages aujourd'hui sur le territoire de la cale, on a une eau qui dépasse très légèrement les normes en nitrate, et donc on a des unités de dénitratation qui permettent de respecter strictement les normes, comme je vous l'ai dit tout à l'heure, contrôlées de manière très fiable par l'Agence régionale de santé.
0: Alors donc, le plan de reconquête de la qualité de l'eau, tel qu'on va en parler avec le PSE, le focus c'est le monde agricole. Est-ce qu'on peut peut-être détailler en quoi le monde agricole est concerné ?
1: Tout d'abord, il faut bien penser que c'est quand même sur PSE, c'est une révolution, parce que autrefois, c'est un peu partout, on donne des subventions, puis on dit aux gens, montez votre projet, débrouillez-vous. Aujourd'hui, le PSE, c'est complètement différent. C'est une récompense du bon travail des agriculteurs. Vous savez, on a eu longtemps tendance à montrer du doigt les agriculteurs en disant, oh là, agriculteur, c'est lui qui pollue, c'est lui qui fait ci, c'est lui qui... C'est le coupable idéal. Il faut pas oublier le contexte économique. La plupart du temps, si les agriculteurs n'utilisaient pas les engrais ou les produits, ils ne pouvaient pas avoir de semences. Et puis, vous savez, moi, je retiens toujours que les agriculteurs sont comme vous, comme moi, sont des pères de famille, sont des grands-pères, et ils n'ont pas du tout envie d'empoisonner la terre, ni de mettre en péril l'avenir de leurs descendants ou de leurs enfants. Et donc, les agriculteurs, aujourd'hui, ont pleinement conscience de leurs responsabilités et de ce qu'ils doivent faire pour assurer un avenir pérenne. Ceci dit, il faut qu'ils puissent produire et il faut qu'ils puissent travailler. Et si on arrête tout du jour au lendemain, eh bien, ils mettent la clé sous la porte et ils ne gagnent plus de sous. Donc notre travail, nous, notre réflexion qu'on engageait avec eux, c'était de se dire, voilà, votre terre que vous allez cultiver, on a fait un certain nombre de mesures et on vous propose d'arriver à un certain résultat, et si vous arrivez à ce résultat, eh bien, vous aurez des aides, etc. Voilà. Je crois que c'est une politique de main dans la main, de gagnant-gagnant, et je pense qu'il faut faire très confiance au monde agricole, qui est un monde de gens responsables et qui savent pertinemment ce qu'ils sont en train de faire, mais qui aussi ont une entreprise à faire tourner, à faire vivre, et ils ont aussi besoin d'avoir une vision de l'avenir, parce que aujourd'hui on va parler de culture à bas niveau d'intrants, on va parler de miscanthus, etc. Mais oui, mais si on leur propose cette solution et qu'elle dure et qu'il y a un débouché pour un an, c'est pas terrible. Il faut donc qu'on puisse aussi envisager avec eux des débouchés sur 5, 10, 15 ans, des mutualisations d'achats, etc. Voilà. Mais il faut quand même bien retenir que le PSE, c'est une révolution de pédagogie et une révolution de travail. Et c'est vraiment, je crois que depuis un certain temps, avec les agriculteurs, nous avons vraiment une collaboration qui nous permet d'envisager vraiment des actions efficaces. Et je pense qu'on obtiendra de bons résultats.
0: Alors, merci pour ces précisions. Si vous en êtes d'accord, on va rentrer dans le détail du PSE, hein, paiement pour services environnementaux. Donc, c'est un contrat qui est passé entre la collectivité, la communauté d'agglomération de Lens-les-Vins, la CAL, et des agriculteurs. On l'a évoqué, 21 agriculteurs actuellement sont concernés. Qu'est-ce qu'il dit ce contrat ? Quels sont les engagements que prennent les agriculteurs, les engagements que prend l'agglo ? Quel type de pratiques sont visées ? Enfin, est-ce qu'on peut rentrer dans le détail de ce PSE ?
2: Alors pour revenir un petit peu à certaines actions qui ont été réalisées lors du mandat précédent, on avait développé sur un de nos champs captants l'accompagnement d'exploitants agricoles vers de l'agriculture biologique. C'est-à-dire que sur notre champ captant à 20, qui est le plus important, hein, sur le territoire de la CAL, La CAL donc, a acheté des terrains pour ensuite les mettre à disposition d'agriculteurs qui souhaitaient se convertir en bio. Alors ça, c'était avant 2020, avec un marché du bio qui a connu des évolutions positives mais aussi négatives. Et donc, on a réfléchi autrement aussi par rapport aux opportunités qui se présentaient à nous, comme notamment les subventions proposées par l'Agence de l'eau. Et on a réfléchi avec aussi l'accompagnement d'experts sur ces sujets, à comment on pouvait accompagner les agriculteurs. Donc il y a eu un jeu d'échange qui a pris énormément de temps. Tout ça, c'est du travail en temps masqué qui aujourd'hui ne reflète pas forcément l'action des techniciens de la CAL, mais qui a pesé énormément dans la réussite du projet. Et donc l'idée, c'était de se dire comment on peut réduire certains intrants au niveau des cultures, pour que justement la quantité de produits qui est utilisée par les agriculteurs soit la juste dose. Parce que il y a l'aspect protection de la ressource qui est important, bien évidemment pour nous elle est fondamentale, mais pour l'exploitant, il y a aussi la question d'utiliser la bonne quantité de produits. Et en fait, c'est deux objectifs en fait qui nous permettent aujourd'hui de conventionner avec les agriculteurs. Pourquoi ? Parce que l'idée, c'est que on valorise un exploitant qui utilise la bonne dose de produits. Donc on va parler des reliquats entrée hiver, c'est-à-dire que à la fin de l'hiver, en fait, aucun produit ne va vers la nappe. C'est-à-dire que en fait la culture qui a été réalisée consomme les nitrates, par exemple, consomme l'intégralité des nitrates qui ont été utilisés par les exploitants, et ainsi donc plus de nitrates s'infiltrent au niveau du sous-sol. Donc il y a des prélèvements qui sont réalisés en entrée, en sortie d'hiver, et qui permettent donc, par rapport à un niveau de seuil qui a été déterminé par la CAL, l'Agence de l'eau, la Chambre et l'exploitant signataire, des objectifs de performance. Donc ça, c'est de cette manière-là que l'on travaille très concrètement sur le PSE. Après, on va parler aussi de cultures à bas niveau d'intrants. Donc c'est des cultures qui nécessitent forcément moins de produits. Et l'idée derrière tout ça, c'est qu'aujourd'hui on a le PSE, mais demain on va réfléchir aussi à comment accompagner nos agriculteurs vers des filières qui valorisent leur travail.

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1: Tarekol, c'est plus de la moitié du territoire français.
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13: Bonjour, voici désormais sur les ondes de Micro Rebelle un nouvel épisode de l'émission Un monde fini, ici on parle écologie. Cette émission aborde les enjeux liés à l'environnement, fait connaître les initiatives écologiques, une émission à retrouver chaque mardi à 18h et rediffusée le samedi à 17h. Aujourd'hui, Place aux Assauts et Un monde fini vont être regroupés car il s'agit d'une association qui aborde les questions environnementales en un plateau de 2 heures. Donc, nous entendons d'abord dans un premier temps la première partie du plateau radio, une petite pause et on retrouve le plateau juste après. Dans cet épisode, nous allons entendre des membres du lieu La Réserve de Nœuds Environnement, grâce à un plateau radio qui a eu lieu en direct durant leur journée porte ouverte. La Réserve, c'est l'histoire d'une ancienne friche commerciale métamorphosée aujourd'hui en un écolieu démonstrateur de la transition écologique. Ce plateau radio, qui a été préparé par Léa, Steven, Freddy, Benjamin, Bruno, Eric, Laura, Nicolas, Sandrine, Oveline, Grégory, Kelly, Pascal, Miguel et Marie, est animé en direct par Léa, Steven, Freddy, Benjamin, Bruno, Eric, Laura et moi-même. Encore un grand merci à toutes et à tous. Au programme de cette émission, vous pouvez entendre dans l'ordre de passage Jacques Zwitalski, qui est président, Pierre-Alain Bétrémieux, qui est directeur, Christophe Defevin et Bertrand Dumerel, qui sont encadrants techniques, Clara et Chloé, qui sont animatrices nature, Léa, qui est stagiaire et chercheuse environnementale, Cathy Gisewski, qui est menuisière pour l'association, et Laura Bouatrous, conseillère en insertion professionnelle à Nœuds Environnement et sur le dispositif RIMOB RSA. Les bénévoles, Georges, Pierre, Denis, Freddy et Thibault, Peggy Fontaine, qui est conseillère en insertion professionnelle à Nœuds Environnement, Dorian Maillard, qui est doctorant au Centre de Recherche Géographique Lauter de l'Université de Lorraine et co-conducteur de la Convention citoyenne territorialisée qui s'appelle « Construire l'action publique de demain à la mode Made in Bassin Minier ». Ensuite, Thierry Duranel, du refuge de Caa, puis les récréations d'Aïda et compagnie, puis Nicolas Gourdou de la Toile des Santé.
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15: Salut, c'est Bruno.
16: Bonjour, c'est Steven.
17: Coucou, c'est Léa.
18: Coucou, c'est Freddy.
19: Bonjour, c'est Kelly.
20: Bonjour, c'est Eric.
21: Bonjour, c'est Laura.
22: Bonjour, c'est Yuri.
23: Coucou, c'est Sandrine.
24: Salut, c'est Miguel.
25: Salut, c'est Pascal.
26: Bonjour à toutes et à tous, je me présente, je m'appelle Léa. Aujourd'hui, 20 juin 2026, nous sommes au cœur des portes ouvertes de l'association Nœuds Environnement, qui nous accueille à la réserve l'écolieu vivant. Au programme, vous pourrez écouter des interviews des bénévoles et salariés de Nœuds, des productrices et producteurs locaux, et quelques surprises, et le tout sera accompagné de musique. Nous sommes ainsi ensemble jusqu'à 17h, j'espère que vous passerez une bonne après-midi en notre compagnie. Je passe maintenant le micro à mes camarades qui vont réaliser les interviews et on commence tout de suite avec la première interview réalisée par Freddy et Roxane. Bon après-midi.
0: Merci beaucoup Léa.
2: Bonjour, bonjour à tous. Aujourd'hui, nous sommes avec Monsieur Jacques Switaski, président de Nœud Environnement. Donc, pouvez-vous vous présenter, s'il vous plaît ?
3: D'abord, merci. Merci de votre présence, d'avoir installé vos studios dans les locaux nouveaux de l'association Nœud Environnement. Donc, Jacques Switaski, président de l'association Nœud Environnement que j'ai créée il y a maintenant 35 ans. Et au départ, on n'était qu'une poignée de bénévoles. Et jamais j'aurais cru, il y a 35 ans, qu'on aurait racheté une friche commerciale pour en faire un site démonstrateur de la transition écologique et solidaire. Alors ça veut dire quoi tout ça ? Transition écologique et solidaire, ben écoutez, c'est la transition concrète. Nous avons dans cette friche pratiquement réutilisé 80% des matériaux que nous avons démontés et réaménagés. Nous avons utilisé les énergies renouvelables, à savoir les panneaux photovoltaïques, des récupérations d'eau, des cuves de récupération d'eau pluviale, parce qu'effectivement, j'avais dit aux architectes, il n'est pas normal de mettre de l'eau potable dans les toilettes, donc je veux de l'eau pluviale. Et donc là, ils ont respecté, et cette eau pluviale nous sert également à arroser nos cultures. Ensuite, pour l'isolation, nous utilisons des matériaux biosourcés. Des matériaux biosourcés, c'est quoi ? C'est des matériaux issu du vivant végétal, à savoir paille pressée, béton de lin, béton de chanvre, fibre de bois, coton recyclé, ce qui permet aussi d'avoir une diversité d'isolants. Et vous voyez, dans la salle où nous sommes ici, ben, il n'y a pas de radiateur. Donc ça montre bien que l'isolation est tout de même quelque chose d'important lorsqu'elle est bien utilisée. Alors comme ce sont des matériaux qui, en opposition avec les matériaux aussi des produits pétroliers comme le polyuréthane, sont assez nouveaux. Donc on s'est associé avec l'Université d'Artois, qui, elle, a installé ses capteurs pour pouvoir mesurer les performances énergétiques de ces biomatériaux. Et ensuite aussi, on a une chaudière biomasse hein, qui utilise du bois déchiqueté. Et aussi, nous avons nos puits bioclimatiques. Alors un puits bioclimatique, c'est quoi ? C'est tout simplement donc, de l'air qui vient de l'extérieur, qui est préchauffé l'hiver et qui revient dans le bâtiment. Et l'été, comme c'est le cas actuellement, c'est le même conduit, mais l'air est refroidi avant d'entrer dans le bâtiment. Pourquoi ? Parce que l'air sous 2 mètres de terre est pratiquement à température constante, à savoir aux alentours de 12 degrés. Donc ce sont les bureaux d'études qui nous ont dit ça. Et donc on a d'ailleurs tous ces paramètres qui nous ont permis d'être labellisés REF3. Alors c'est un label qui est donné par la région, lorsqu'il y a des performances énergétiques, lorsqu'il y a des matériaux biosourcés, enfin tous des matériaux qui justifient que nous sommes lieu de transition écologique et solidaire. Et d'ailleurs, on a mis ça là-bas à l'entrée de notre bâtiment, parce que ce qui est important, c'est de montrer l'écologie au quotidien et concrètement comment ça marche. Et pour ça, on a ouvert des petits pans de mur pour montrer concrètement ce que c'est. C'est le démonstrateur, il faut montrer. Voilà ce que je voulais dire en entrée, j'attends vos questions.
2: Alors, quel avenir aimeriez-vous pour l'association Nœud Environnement ?
3: Ben, c'est une bonne question. D'abord, sa pérennité, bien évidemment. Alors là, c'était l'écologie. Alors maintenant, il faut aussi travailler sur l'humain. Je vais prendre un exemple et je pense que ça va bien illustrer. Et ensuite, je reprenais de manière plus précise pour l'avenir. C'est qu'au départ, je connaissais le directeur du supermarché ici. Il y a 25 ans, il m'a dit, moi, c'est la partie commerciale qui m'intéresse. Tu t'occupes des gens en insertion. Tu vas t'occuper des terrains et puis moi ça m'évitera de les entretenir et toi ça te permettra donc d'utiliser ces terrains. Donc les terrains ont été utilisés pour moitié avec les écopes pour les plantations que vous avez derrière nous. Et là maintenant les arbres ont grandi, on appelle ça une forêt urbaine. Mais il y a 25 ans on ne parlait pas de ces choses-là, quoi, hein. Et la deuxième moitié c'était l'autre terrain que l'on a mis en culture. Mais à l'époque, on n'avait pas beaucoup de moyens. Donc on a fait un partenariat avec les jardiniers de France qui, eux, nous ont offert des plots de pommes de terre pour pouvoir les cultiver et surtout les offrir au restaurant du cœur. Donc à l'époque, nous avons baptisé ça les jardins du cœur. Mais l'une des responsables de l'époque nous a dit, vous savez, il y a des dames, elles préfèrent manger des boîtes de conserve que vos légumes frais. Qu'a-t-on fait ? Eh bien, nous avons créé un atelier cuisine. Donc, on loue à la mairie de Neuilly-Mines l'atelier cuisine. Et puis, on a un restaurateur, d'ailleurs, qui vient de, ponctuellement faire des interventions pour montrer comment bien cuisiner. Après, on s'est dit, on va essayer d'enrichir le projet en faisant intervenir une diététicienne, une nutritionniste. Et là, nous avons fait appel à l'association. Alors, on avait baptisé ça, c'est vrai, de la fourche à la fourchette, de la graine à l'assiette, vu qu'ensuite, il se met. Et ensuite, on a fait intervenir l'association Prévart pour donner de bons conseils alimentaires. Et là, je crois que ça a payé, si l'on peut dire, parce que l'un des participants a dit, bah, écoutez, du fait que c'est bon, je mange plus et j'ai maigri. Donc, l'animateur de l'époque qui s'appelait Gaëtan, je lui dis ce qui serait peut-être bien, c'est de dire à ce monsieur qu'il fasse quelques exercices physiques aussi. Donc, notre animateur nature, Nicolas, a développé donc un atelier marche découverte de la nature et de la biodiversité. Alors, au départ, je réponds en partie à la question, on met ça, on voit ça et on va là. Donc, on est parti de l'environnement, puis on est arrivé à l'être humain. Et sans vouloir y aller, c'est parce qu'on a identifié des besoins qui n'étaient pas satisfaits. Donc, pour répondre à la question, qu'est-ce que vous pensez, jusqu'où vous allez aller, ben, c'est tout simplement de développer la direction de notre directeur ici présent, de pouvoir développer donc cette initiative et d'essaimer. Et c'est en cours avec le projet Océan dont il vous parlera probablement après, mais au niveau de l'avenir de l'association. Donc il y a l'aspect écologie, et je dirais que l'ADN de l'environnement, c'est l'écologie, l'environnement, enfin je vais plutôt dire l'environnement, parce que l'écologie c'est la science qui étudie les êtres vivants que leur milieu naturel, tandis que l'environnement c'est l'ensemble des éléments naturels et artificiels qui constituent le cadre vie d'un individu. Je n'invente rien, c'est la définition du Larousse, mais il est peut-être bien de repréciser les choses. Donc au niveau de l'environnement, donc développement de la biodiversité, on appelle ici la réserve. Ben, la réserve, pourquoi ? Ben, c'est une réserve de biodiversité qui est en train de se recoloniser. Et petite anecdote, c'est au moment des travaux, on avait un rouge-queue, enfin un oiseau qui a niché ici. Et si, pour les gens qui ont assisté à l'Assemblée Générale ce matin, ils ont pu voir que l'oiseau était toujours présent dans le patio central. Donc on a tout de même des petits retours qui donnent des motifs de satisfaction. Et puis les gens qui viennent ici, en général, ne viennent pas en traînant les pieds, mais sont heureux de venir dans un endroit agréable que vous avez pu voir également. Bon, je ne sais pas si ça suffit comme réponse par rapport à l'avenir, mais c'est de rendre les gens heureux par une bonne alimentation et aussi en respectant la nature et l'environnement.
2: C'est très bien, c'est très bien. Et avez-vous, donc je vous ai entendu, vous avez parlé d'une anecdote, mais du coup, avez-vous une anecdote marrante à nous raconter ?
3: Alors, une anecdote marrante, oui, ça je dois en avoir. Ben, je vais en prendre une, c'était ici, on a des partenariats avec les établissements scolaires, je vais prendre le lycée d'Artois. Le lycée d'Artois a fourni donc des plaques métalliques. Et donc c'est la section chaudronnerie du lycée d'Artois, de Neu, ici, qui a fourni. Et donc, bien sûr, on a organisé une visite. Et il y a un élève qui dit « Ah ben, je suis venu planter ici des arbres ». Et l'instituteur qui est venu pendant des années planter les arbres avec son école est maintenant devenu le trésorier de l'association. Et donc, le jeune était étonné de voir son instituteur, et qui était membre de l'association, et surtout, et il était venu 12 ans avant ou 13 ans avant planter les arbres. Et donc, c'est quelque chose. Et lorsqu'on l'avait dit à M. Motte du Conseil régional pour la labellisation F3, il disait ben, moi, j'aime bien ce type d'anecdote. Hein. Donc, voilà pourquoi je pense à ça pour répondre à votre question. Hein.
2: Donc, bah, c'est très gentil d'avoir répondu à nos questions. Donc, je vous remercie d'être venu aujourd'hui pour nous avoir parlé de vous. Et en tout cas, bah, c'est très gentil, en tout cas.
3: En tout cas, merci beaucoup de votre interview ici pour faire connaître l'association et surtout les initiatives écologiques concrètes qui se passent. Parce que ça, je pense qu'on n'en parle pas suffisamment. Il faut absolument dire aux gens, venez voir ce qui se passe ici, c'est du concret. Voilà, en tout cas, merci beaucoup pour votre interview.
2: Merci à vous.

0: Bonjour Monsieur Pierre-Alain. Merci de cette interview et d'être avec nous. J'ai une question pour vous. Pouvez-vous vous présenter l'association Un Environnement ?
1: Oui, merci déjà de me rendre la parole pour présenter justement notre structure. Un Environnement, très rapidement, est une association de protection de l'environnement, d'éducation à l'environnement. On est également une structure atelier chantier d'insertion, c'est-à-dire qu'on a différents supports sur lesquels on va accompagner des personnes éloignées de l'emploi, bien souvent bénéficiaires du RSA, que l'on va accompagner sur leurs projets professionnels, avec comme prétexte au quotidien de venir travailler sur les supports de gestion de milieu naturel, de maraîchage, de la menuiserie. Mais l'objectif in fine, c'est vraiment d'accompagner les personnes sur leurs propres projets, tant qu'à faire sur des métiers dits porteurs, le bâtiment, la restauration, la logistique, etc. Nos environnements, en deux mots, c'est une trentaine de salariés, 10 permanents, 20-25 personnes en insertion, avec comme ADN l'environnement et l'insertion.
2: Alors, vous l'avez bien compris, Pierre-Alain Bétrémieux, directeur de Nos Environnements, en direct sur Micro Rebelle. Justement, quel est votre rôle en tant que directeur ?
1: Comme tous les directeurs, la première tâche, c'est de déléguer. C'est l'objectif, c'est blague à part, c'est de pouvoir un peu manager l'ensemble du personnel permanent, de faire prendre la mayonnaise, j'ai l'habitude de dire, avec l'ensemble des équipes, de rechercher les fonds nécessaires pour que le fonctionnement de nos environnements, qu'on puisse fonctionner au quotidien, et puis effectivement de régler les petits problèmes du quotidien, les problèmes RH, les problèmes de logistique. Et ces dernières années, un gros projet qui a été la réserve nous a fortement occupés.
0: Tout ça est intéressant. Avant l'environnement, que faisiez-vous?
1: Pas grand chose, parce

0: anecdote amusante, non, mais c'est plutôt un retour. Surtout, je vois des stagiaires dans la salle. C'est à l'époque, c'est le changement du travail qui a évolué depuis toutes ces années. J'avais le temps à l'époque, justement, d'aller faire les inventaires faune-flore avec les stagiaires. J'avais le temps de réaliser les sorties naturalistes avec les animateurs. Et c'est avec la montée en puissance de nos environnements, sa professionnalisation, a fait que les missions de la direction et les missions du directeur se sont décalées avec un peu plus de charges administratives, malheureusement. Mais j'ose espérer qu'à un moment donné, je vais réussir encore à déléguer, je reviens à mes premiers mots, pour pouvoir retourner sur le terrain avec les stagiaires, avec le staff technique.
1: Merci Pierre-Alain Bétrémieux, directeur pour l'environnement. Merci de nous avoir accordé du temps.
0: Merci à vous.
2: Merci à vous surtout.
0: Merci Steven.
2: Merci Pierre-Alain.

0: Bonjour, aujourd'hui nous sommes encore actuellement à la réserve de Nœuds Environnement pour l'association. Donc aujourd'hui nous avons l'honneur d'être avec nous monsieur Christophe Devevin et monsieur Bertrand Dumerel. Donc allez-y, je vous écoute.
1: Bonjour à tous d'abord.
2: Bonjour.
3: Bonjour.
0: Alors pouvez-vous vous présenter et présenter votre métier ?
3: Alors, Christophe Devevin, cadre technique gestion des milieux naturels depuis 2018 sur Nœuds Environnement.

0: Donc on gère tout ce qui est milieu naturel, cours d'eau, roselière, bois et terri.
1: D'accord. Et moi donc Bertrand Dubrel, donc je suis encore en technique en environnement, donc je ne m'occupe que des cours d'eau. Donc l'entretien, la restauration de berges, l'abattage et l'entretien des cours d'eau.
2: Pouvez-vous nous dire une anecdote drôle sur votre parcours ?
1: Oula, bonne question.
0: Des anecdotes drôles, plus ou moins drôles, il nous en arrive un petit peu...
1: Régulièrement, dirons-nous.
0: Régulièrement, des petits incidents un petit peu rigolos où un collègue plonge avec ses waders.
1: Ou qui glisse ou qui tombe dans la flotte.
0: Ou des choses un petit peu plus compliquées, mais généralement ça se passe bien, pas trop d'anecdotes trop croustillantes. Avec les métiers qu'on fait, on est obligé vraiment de...
1: Miser sur la sécurité.
0: Miser vraiment sur la sécurité, donc
1: on gère ça au maximum.
2: Et c'est primordial, la sécurité.
1: Évidemment, oui. C'est primordial.
2: Alors, qu'est-ce qui vous appréciez dans votre métier ?
1: Pas déjà le contact avec la nature, les animaux. Enfin, nous, on en voit assez régulièrement sur les cours d'eau. On voit que nos travaux portent leurs fruits parce que les oiseaux reviennent, les animaux, les castors, les cygnes. Donc, ça prouve que ça marche, qu'on ne fait pas ça pour rien.
0: La diversité des travaux, on ne fait jamais deux fois la même chose. On peut très, très bien intervenir sur une mare... dans un centre-ville, le lendemain on peut intervenir dans une roselière au milieu d'une réserve naturelle, la diversité des travaux. On ne fait jamais deux fois la même chose.
1: Il n'y a pas de routine, dirons-nous.
0: Oui.
2: D'accord. Eh bien, c'est gentil. Messieurs, je vous remercie beaucoup.
1: De rien, c'est nous.
0: Merci à vous.
1: À vous aussi.
3: Merci beaucoup. Je vous propose une petite pause musicale avec cette magnifique chanson des Cowboys Fringants, Les Étoiles Filantes.

0: C'était Les Étoiles Filantes des Cowboys Fringants. Et on revient maintenant vers le plateau radio qui a eu lieu en direct de Collieux La Réserve à Neuilly-les-Mines le samedi 20 juin.
1: Bonjour à tous, ici Benjamin. On va commencer l'interview des animateurs avec Clara.
2: Bonjour.
1: Et ma première question, c'est depuis quand es-tu animatrice ici ?
2: Alors, moi je suis animatrice nature à Neu Environnement depuis bientôt un an et demi.
1: Et qu'est-ce qui te plaît dans le fait d'être animatrice en général ?
2: Ouais, je dirais que c'est le fait déjà d'apprendre aux autres des choses, surtout ici animatrice nature, donc des choses en rapport avec l'environnement. Donc moi c'est déjà au départ quelque chose qui me plaît beaucoup. Et j'aime bien transmettre et je trouve que c'est un sujet qui est super important et voilà.
1: Tu faisais quoi avant d'être animatrice ici ?
2: Alors j'ai fait plein de choses avant de trouver réellement ma voie. J'ai travaillé en restauration, j'ai tenté de faire plusieurs études, je suis allée en fac d'histoire. Et puis après j'ai fait un BTS, gestion protection de la nature, ce qui m'a amenée à faire ce métier-là.
1: Et quel conseil tu donnerais à quelqu'un qui veut se lancer maintenant ?
2: Se lancer dans ce domaine-là ?
1: Ouais.
2: C'est de foncer. À partir du moment où on est un peu passionné par ce métier ou par ce sujet-là, il ne faut pas avoir peur et il faut se lancer et essayer de prendre toutes les opportunités qui s'offrent à nous.
1: Et est-ce que tu as une petite anecdote à nous raconter ici, par exemple ? Un peu rigolote
2: Oula, alors ça me pose une colle. Alors là, tout de suite, je n'ai pas d'anecdote, je suis désolée.
1: Pas quelque chose à raconter avec un groupe
2: Non, après je peux rajouter que j'aime mon métier et que c'est un métier qui est important et, ouais. Et n'hésitez pas à vous renseigner aussi sur le sujet si ça vous intéresse.
1: Eh bien merci.
2: Pas de soucis.
1: Et maintenant on accueille Chloé pour l'interview.
3: Bonjour à tous.
1: Eh bien depuis quand es-tu aussi animatrice ici ?
3: Du coup ça fait un peu plus de 7 ans.
1: Qu'est-ce qui te plaît dans le fait d'être animatrice ?
3: Du coup, de pouvoir sensibiliser sur l'environnement, le tout public, les enfants. Et puis, c'est un métier un peu passion quand même. Il faut être passionné pour faire ça.
1: Donc là, il y a les mêmes questions que pour Clara. Quel conseil donnerais-tu à ceux qui veulent se lancer aussi ?
3: Quel conseil de tout donner, d'aimer ce qu'on fait, parce que c'est comme ça qu'on partage, être énergique, etc. Et être curieux, parce qu'on en apprend tous les jours dans la nature.
1: D'accord. Et une anecdote aussi à raconter, un peu rigolote ou pas hein.
3: C'est compliqué là comme ça. Alors effectivement avec les enfants on a toujours des trucs rigolos qu'on se dit qu'il faudrait noter mais qu'on note pas. Après des choses qui sont chouettes comme quand on fait des ateliers cuisine avec des haricots blancs comme là le haricot là qu'on a pu manger aujourd'hui et que du coup les gens finalement ils sont surpris et aiment beaucoup manger ça.
1: Merci beaucoup.
3: Voilà.
0: Merci beaucoup. Et maintenant qu'on a interviewé deux animatrices, nous allons proposer à Léa de nous raconter son projet de recherche ici.
4: Alors bonjour, donc, je m'appelle Léa et je suis stagiaire à Neu donc, depuis trois mois maintenant. Et je participe à j'aide une thésarde de l'Université de Lille qui travaille sur un projet qui s'appelle Dépavé. Et donc le but c'est de voir des techniques pour améliorer ou accélérer la vitesse de colonisation des plantes sur du macadam. Donc sur Neu, il y a une expérience qui a été menée, c'est de tester différentes techniques de destruction du macadam et de voir quelles plantes y poussent dessus et le nombre aussi surtout. Et donc moi mon rôle c'est tous les mois de relever les espèces qui y poussent et aussi le nombre d'individus par espèce. Et donc on peut voir qu'il y a bien certaines techniques qui améliorent, qui permettent d'avoir plus d'espèces, d'autres qui ne fonctionnent pas du tout. Et donc ça rentre dans l'univers de Neu de montrer, justement, d'être démonstrateur de techniques pour réconcilier l'humain avec la nature.
0: Et pour le coup, pour la transition écologique, comment des plantes recolonisent un terrain de macadam brisé, cassé, etc. On est en plein dedans.
4: Exactement.
0: Et comment est-ce que tu en es arrivé là ?
4: Alors, moi, je fais des études en ingénieur agronome. Et ensuite, j'ai choisi en dernière année la spécialité sciences et génie de l'environnement. Donc, je suis à l'école de Nancy qui s'appelle l'ENSAIA. Et donc ensuite, pour mon stage donc de fin d'études, j'ai trouvé du coup l'association Neuenvironnement qui proposait un stage. Et donc ma deuxième partie aussi du stage, c'est de les aider dans tout ce qui est inventaire faunistique et floristique, qui permettent ensuite de voir quelles espèces il y a sur les différents sites, et ce qui permet ensuite d'améliorer la gestion des milieux ensuite derrière.
0: Ton travail sur ce volet-là a été aidé par le bénévole qui crée depuis une douzaine d'années une collecte de photos de la faune et de la flore locale, non ? Et il fait surtout la faune ? On va l'interviewer après, on en saura plus tout à l'heure.
4: Mais... Bah, c'est la première fois que je l'en rencontre. Voilà.
0: Mais tu as vu l'expo photo ?
4: Oui. Oui, c'était super joli.
0: C'est encore une des choses qui vaut le détour quand même, ici. On peut passer par ici. Et ça te plaît de bosser ici ?
4: Oui.
0: C'est pour combien de temps ?
4: Du coup, au total, ça va faire 5 mois et demi. Et donc, je reste ici jusqu'à fin août. Voilà, et l'équipe est super. Et c'est génial ce que je fais. C'est passionnant. Et je vois des plantes, des fleurs toute la journée.
0: Qu'est-ce qu'on voit ici alors ? Qu'est-ce qu'on voit comme plante, comme fleur ici ?
4: Ici, en oiseau, il y a du coucou, il y a du merle, espèce commune. On a aussi des hirondelles. Il y a un faucon qui se balade de temps en temps, qui vient. Il y a une chevêche d'Athéna qui a été aperçue aussi il n'y a pas longtemps. Et en plante, il y a du noisetier, il y a du géranium... Des coquelicots aussi, il y en a énormément. De la matricaire aussi. Je ne sais pas si ces noms vous dit quelque chose.
0: Matricaire, pour moi, non.
4: C'est une plante qui ressemble beaucoup à la marguerite. Voilà.
0: Et sur les carrés de béton que tu étudies, c'est quelles plantes en particulier qui s'en sortent bien ?
4: Alors, sur celles qui sont à côté de la forêt, il y a énormément d'érables. Et vu qu'il y a de l'érable qui est juste à côté, donc ça serait pour ça. Mais en tout cas, ça pousse bien. Et il y en a énormément. Donc, beaucoup d'érables. Il y a un peu également de charme. Il y a du panais sauvage aussi, de la carotte sauvage. Voilà, c'est essentiellement les principales espèces qu'on retrouve.
0: D'accord. Eh ben, merci beaucoup, Léa. Est-ce qu'il y a quelque chose que tu souhaiterais ajouter ? Une question que j'aurais pu poser, à laquelle je n'ai pas pensé ?
4: Non, je vois pas.
0: Eh ben, merci beaucoup.
4: De rien.

0: Merci d'être toujours avec nous, à écouter cette radio Micro Rebelle. Et nous sommes en bonne compagnie avec Cathy. Merci d'être avec nous.
1: Ben, je vous en prie.
0: J'ai une première question pour vous.
1: Oui.
0: Depuis quand travaillez-vous en environnement ?
1: Alors, je suis arrivée en septembre 2021, par hasard. Je cherchais du boulot. Et je m'étais, en fait, comment dire, il y avait un poste d'encadrant qui n'avait rien à voir avec mon métier de base. Et puis, j'ai pris le risque avec mes boucs. Et puis, voilà. C'est à peu près ce qui s'est passé.
0: Je vous passe la parole à mon collègue Freddy. C'est à toi.
2: Alors, quel est votre parcours et comment vous êtes arrivé à Nœud Environnement ?
1: Alors, mon parcours a été dans la vente en premier lieu, ce qui m'a bien aidé par la suite. Mais j'ai toujours bricolé, depuis toute petite, j'ai toujours bricolé, j'ai toujours peint, j'ai toujours fabriqué des choses. Donc, je ne sais pas quoi répondre à une mauvaise question. En fait, j'adore la menuiserie. Donc, il y avait une opportunité que j'ai prise tout de suite.
2: Et vous l'avez saisie.
1: Je l'ai saisie.
2: C'est quelque chose que vous aimez.
1: Oui, c'est quelque chose que j'adore.
3: Peut-être décrire des choses qu'on peut voir ici et faire ici à l'atelier menuiserie, des choses que vous faites.
1: Alors, je fais essentiellement de nichoirs, mangeoires, hôtel à insectes, carré potager, ça va vraiment... C'est vraiment vaste. On me demande des gîtes à abeilles, c'est vraiment varié. Tout ce qu'on me demande, j'arrive à les confectionner, en fait.
3: Il est magnifique, l'atelier menuiserie.
1: Merci, c'est gentil.
2: Très magnifique, c'est très joli. Ouais.
1: En fait, j'étais peintre à la base, peintre plasticienne et animatrice socioculturelle. Donc, je continue aussi ici à faire quelques animations en renfort avec les animateurs, très peu. Mais voilà, en quelque sorte, j'adore ce que je fais.
2: Donc c'est vous tout seul qui avez...
1: Toute seule, oui.
2: D'accord. C'est très joli en tout cas.
1: Merci, gentil. Merci.
0: La question passionnelle, qu'est-ce qui t'a donné envie de travailler dans le bois ? Vraiment...
1: le bois. J'adore le bois. C'est pour que j'entende rire, en fait, dans le truc. J'adore le bois, j'aime le travailler, j'aime le transformer. J'aime la création, en fait, artistique. Donc, du fait de la peinture, dans mon art de la peinture, ça se rejoint, quoi, un peu.
2: C'est ça, vous êtes très manuel.
1: Très.
0: Créative.
2: Ça se voit.
1: Merci.
0: Surtout créative. De ce qu'on voit, de ce qu'on a vu aussi dans l'atelier. Je pense qu'il y a des choses aussi que vous avez fait.
1: En fait, tout l'atelier, je l'ai fait en 9 jours, en fait. En 9 jours, c'était fait. J'étais la première à arriver sur les lieux, très contente d'ailleurs. Et puis, je me suis éclatée avec les chutes de bois. Justement, avec les travaux, il y avait beaucoup de chutes. Mmh. Je me suis éclatée à faire les deux établis, les murs, les étagères, le rangement, tout. En 9 jours, c'était bâclé.
3: Waouh.
0: Quand on a une motivation, ça y est.
1: Ouais. Enfin, j'adore les défis. Alors, n'hésitez pas, si vous avez des défis, d'hôtel insectes...
2: On va vous trouver un défi.
1: En forme de ce que vous voulez, je suis OK.
0: On est OK avec ce défi, du coup. Il faut le trouver, non ?
1: Ouais.
2: En tout cas, c'est très gentil de votre présence aujourd'hui.
1: On vous
2: remercie d'être venu et merci de votre présence, en tout cas.
1: Merci beaucoup à vous.
0: J'ai fait plaisir et j'espère que ça vous fait plaisir aussi.
1: Oh, très, oui, merci.
0: Non, de rien.

0: 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Nous sommes au cœur de l'Assemblée Générale qui a eu lieu ce matin de Nœuds Environnement. Nous sommes surtout au cœur du lieu La Réserve, l'écolieu vivant de l'Artois, lieu démonstrateur de la transition écologique. Et maintenant, nous sommes avec Laura. Et
1: bonjour.
0: Bonjour. Bienvenue au plateau. Merci beaucoup d'être là.
1: Merci à vous.
0: Alors, quel est ton rôle au sein de cette structure ?
1: Alors, moi, je suis conseillère en insertion professionnelle au sein de l'atelier chantier d'insertion Nœuds Environnement. Donc, mon travail consiste à accompagner des personnes éloignées de l'emploi, à définir un projet professionnel lorsqu'il n'est pas défini. Et l'objectif, c'est également de lever les freins à l'emploi. Alors, qu'est-ce que les freins à l'emploi ? Ça peut être la mobilité, ça peut être l'item santé, famille, logement. Autour d'une personne, finalement, qu'est-ce qui fait qu'aujourd'hui, cette personne n'est pas à l'emploi ? Et l'objectif finalement de Nœuds Environnement, c'est d'accompagner la personne vers soit une formation qualifiante ou alors à l'emploi directement. Voilà, c'est vraiment le métier de la conseillère d'insertion professionnelle au sein de Nœuds Environnement.
0: Est-ce que je peux te demander depuis combien de temps l'association Nœuds Environnement a commencé ses travaux sur l'humain, comme le disait Jacques Witalski en début, dans l'introduction. Ça a commencé autour des questions vraiment environnementales. Puis, peu à peu, ton métier est arrivé au sein de l'association.
1: Oui, effectivement.
0: Et du coup, au quotidien, ton travail, c'est de recevoir des groupes tels que ceux et celles qui sont en train de faire les interviews avec nous aujourd'hui autour du plateau. J'imagine que donc tu essayes d'adapter au mieux individuellement et en même temps ces activités de groupe. Comment est-ce que tu fais ?
1: Alors, dans un premier temps, lorsqu'une personne intègre un environnement, donc j'ai les deux casquettes. J'ai la casquette ACI, atelier chantier d'insertion, et là aujourd'hui, donc, j'ai la casquette de la CIP, de la remobilisation RSA. Donc ce sont des personnes qui ont construit justement ce plateau radio et d'ailleurs félicitations à eux parce que ça a été des ateliers justement pour préparer au mieux cet atelier-là, enfin ce plateau-là. Alors, comment ça se passe un parcours ? Dès lors où la personne est recrutée, elle signe ce qu'on appelle un contrat d'insertion, un CDDI. Donc, le contrat d'insertion, je vais vous expliquer dans les grosses lignes. Donc, là, une personne signe un contrat de 24 heures semaine, nous pouvons aller jusque 32 heures semaine, d'une durée de 4 mois minimum, et on peut aller jusque 18 mois d'accompagnement. Dès qu'une personne arrive, je fais ce qu'on appelle un rendez-vous d'accueil où j'adapte finalement mon accompagnement. C'est-à-dire que, par exemple, vous, Roxane, je vous accueille en entretien individuel et j'essaye de comprendre qui vous êtes et ce qui gravite autour de vous et qu'est-ce qui fait qu'aujourd'hui vous peinez à être à l'emploi. Et suite à ce rendez-vous d'accueil-là, mes fréquences d'entretien, c'est environ une fois par mois minimum. Pareil, je peux adapter, ça peut être un peu plus si la personne a ce besoin-là, finalement. Je m'adapte aux besoins et aux attentes.
0: Et tu es la seule à avoir ce poste au sein de cette association, au sein de la structure ?
1: Oui, effectivement, je suis la seule conseillère en insertion professionnelle, mais je travaille avec les partenaires du territoire.
0: Et ton métier te plaît ?
1: Oui, j'adore ce que j'ai fait. J'adore accompagner les salariés en insertion. Et c'est pour moi, ça me nourrit, comment dire ça ? J'ai plaisir justement à accompagner les personnes parce que parfois les personnes arrivent avec de grosses difficultés. Et pour moi, c'est valorisant en fin de parcours lorsque les personnes viennent nous dire voilà, c'est bon, ça y est, j'ai réussi Laura, tout est ok, c'est bon, je suis à l'emploi. Et moi, je suis fière justement, je suis fière d'eux et j'aime, c'est la partie que j'aime le plus dans mon métier, c'est d'aider et d'accompagner les personnes.
0: C'est la question que j'allais te poser, qu'est-ce que tu aimes le plus ? Alors, tu y as déjà répondu, est-ce que tu as exercer ce métier par le passé déjà ou c'est ton premier poste dans ce domaine d'insertion professionnelle ?
1: Alors non, auparavant, je n'étais pas conseillère en insertion professionnelle. J'ai débuté ma carrière en tant qu'agent des services hospitaliers au CHU de Lille. Et puis naturellement, voilà, j'ai eu d'autres métiers, éducatrice dans un service EMENA et de l'aide sociale à l'enfance. Et finalement, j'ai eu désir justement à m'orienter en tant que conseillère en insertion professionnelle parce que je voulais vraiment donner un sens à ma vie et pouvoir, moi, être cette personne-là qui aide et qui accompagne les personnes. C'est ce qui me motive au quotidien de venir ici au sein de Nant Environnement, puis également le cadre. Les auditeurs, malheureusement, ne peuvent pas voir, mais le cadre est magnifique. J'ai énormément de plaisir à venir travailler ici au sein de Nant Environnement.
0: On peut peut-être dire qu'il y a plein de choses à venir découvrir. Le bâtiment est vraiment... vaut le détour, hein, et vraiment à voir quand on s'intéresse à ces questions de comment construire un bâtiment avec des éléments biosourcés, avec des matériaux biosourcés, etc. etc. Le jardin, tout l'espace maraîchage et la forêt urbaine et tout. Les expérimentations dont nous a parlé Léa avec les carrés de macadam cassés et tout ça. Et puis, il y a l'atelier bois qui est magnifique aussi. Oui. La collection de photos. Est-ce que tu voudrais nous décrire un petit peu ce que tu aimes dans le cadre de venir travailler ici dans ce cadre par rapport au fait d'être par exemple dans un open space d'une grosse entreprise, dans un bâtiment mal isolé, je ne sais pas.
1: Alors ici, déjà, lorsque l'on rentre dans les lieux, il y a cette odeur boisée. Et ça, c'est juste magnifique. Et ensuite, j'ai la chance, mais vraiment, je le dis, c'est une chance de pouvoir travailler ici parce que, comme tu viens de le dire, c'est boisé. C'est-à-dire que parfois, après un rendez-vous, j'aime bien me balader voilà, dans les extérieurs de la réserve, pouvoir aussi me balader dans le petit bois, c'est me ressourcer. J'adore pouvoir marcher, être au téléphone et pouvoir déambuler dans le local. Donc là, on appelle ça la place du village. Donc c'est au milieu... au niveau de la banque accueil, et c'est un très grand endroit. Enfin, tout est magnifique. Tous les jours, lorsque je viens ici, je découvre et j'adore.
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0: Nous avons entendu la première partie du plateau radio qui s'est produit à La Réserve le jour des portes ouvertes, le 20 juin. La suite dans un instant.
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0: Et je suis de retour, non pas pour l'émission Place aux assos, on continue l'émission Un monde fini, on parle écologie, mais on laisse place à une asso, Nœud Environnement, on continue avec la deuxième partie du plateau radio des Portes Ouvertes qui a eu lieu le 20 juin. Ce plateau radio a été animé en direct par Léa, Steven, Freddy, Benjamin, Bruno, Eric, Laura et moi-même, Roxane. Encore un grand merci à toutes et à tous.
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0: Il se passe des choses au niveau de l'atelier cuisine aussi, si j'ai bien compris.
3: Oui, effectivement, on propose, donc, par exemple, là pour les ateliers avec la Roma Oberessa, par exemple, les participants partent de, voilà, par exemple, une carotte, ça démarre de la graine, et puis on la plante, et puis finalement, ça devient un légume. Et qu'est-ce qu'on en fait de ce légume? Et bien finalement, on propose la cuisine pédagogique pour, bah, voilà, comment on peut la cuisiner avec différentes recettes. Et moi, par exemple, j'adore cet outil-là parce que c'est une grande cuisine, elle est hyper bien aménagée et ça permet de, voilà, de pouvoir proposer d'autres ateliers qui sortent finalement de l'ordinaire. Voilà.
0: Super, merci beaucoup. Est-ce qu'il y a quelque chose que tu tiendrais à raconter à nos auditeurs, auditrices par rapport à ton métier ?
3: Alors oui, si l'atelier chantier d'insertion Nœud Environnement vous intéresse, donc on recrute des salariés en insertion à longueur d'année. Comment ça fonctionne ? Vous pouvez m'envoyer un CV à jour ainsi que votre lettre de motivation avec votre projet professionnel ou le désir justement de le construire. Qu'attendez-vous justement de notre accompagnement? Donc tout ça dans votre lettre de motivation et à m'envoyer sur l'adresse mail sociopro@nœudenvironnement.fr.
0: Nœud Environnement tout collé.
3: Tout collé.fr.
0: Ben merci énormément Laura.
3: Merci à toi.
0: Et merci à vous, auditeurs et auditrices, de nous écouter sur Micro Rebelle 99.6 FM. 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

0: Bonjour, je m'appelle Bruno.
1: Oui, bonjour Bruno.
0: Bonjour. Est-ce que ça fait longtemps que vous êtes bénévole ?
1: Oui, alors ça fait longtemps que je suis à Nœud Environnement, facilement une vingtaine d'années. Et ce qui m'intéresse à Nœud Environnement, c'est surtout le côté nature, le côté biodiversité. Ouais.
0: Et depuis quand ?
1: Ah, de vous dire une année précise, ça sera un peu délicat, je dirais entre 2005 et 2010.
2: Alors, bonjour. Pour les auditeurs de Micro Rebelle, est-ce que vous pouvez vous présenter, s'il vous plaît ?
1: Oui, alors, je suis Georges Vermel. Je suis enseignant à la retraite. Je l'ai dit à l'instant, passionné de nature. Et donc, tout naturellement, comme j'ai eu plus de temps libre, eh bien, j'ai eu tout de suite envie de venir à Nœud Environnement pour chercher des choses que je ne connaissais pas, puis essayer d'apporter ma contribution également.
0: Est-ce que vous avez fait un métier entre deux ?
1: Non, je m'occupe d'autres associations, comme Nœud Mémoire, qui s'occupe du patrimoine et du passé de la ville de Nœud-les-Mines, dont je suis le président actuellement. Donc en fait, je ne m'ennuie pas, parce que quand est arrivée la retraite, eh bien, le côté associatif a pris le dessus, on va dire comme ça.
2: Est-ce que vous comptez faire cela toute votre vie, d'être bénévole au sein de Nœud Environnement ?
1: Toute ma vie, alors. J'espère. Mais il y a toujours un temps où il faut penser à s'arrêter, bien entendu. Pour l'instant, ce n'est pas le cas. J'essaye d'apporter ma contribution au niveau de tout ce qui est entomologie, biologie animale, etc. Et puis je trouve qu'il y a un bon groupe qui s'entend bien, des gens qui ont des compétences différentes, mais qui tirent tous dans le même sens, dans le sens de faire connaître au maximum l'environnement et la nature. Donc oui, dans le fond, j'espère, même si je ne fais pas partie de Nœud Environnement toute ma vie, j'aurai la fibre Nœud Environnement toute ma vie. Je vais le dire comme ça.
2: Merci.
0: Merci beaucoup.
2: On accueille une autre personne, un autre bénévole autour de notre table. Bonjour, est-ce que vous pouvez vous présenter ?
3: Bonjour, moi c'est Pierre, donc je suis bénévole depuis un an. Et moi je suis particulièrement investi sur les technologies, ce qu'on appelle les low-tech. Donc des technologies assez peu polluantes, qui ne demandent pas trop une industrie lourde. Et voilà, on a fait un four solaire récemment et on espère encore avoir d'autres projets derrière.
2: Qu'est-ce qui vous a donné envie d'être bénévole au sein de Nœud Environnement ?
3: Alors, effectivement, l'écologie, c'est quelque chose pour moi qui a l'air de transpirer à travers l'environnement. Et c'est à côté de chez moi, c'est local, il y a de très bonnes valeurs.
0: Vous avez un métier entre deux ?
3: Oui, justement, en fait, moi j'alterne entre les intérims en maintenance, principalement. Et quand je suis au chômage, justement, j'essaie de venir 2 jours par semaine pour un petit peu, faire des choses qu'on a à cœur.
0: D'accord.
2: Merci.
0: Merci beaucoup.
2: Nous avons un autre bénévole qui vient d'arriver au plateau. Je vous laisse vous avancer. En tout cas, merci beaucoup, messieurs, d'avoir pris le temps de répondre à nos questions. Bruno, je vous laisse du coup reprendre la main. Avant de commencer l'interview, je vous laisse vous présenter.
4: Alors moi, c'est Denis Baudelet. Je suis trésorier de l'association et depuis plus de 20 ans.
0: Bonjour, moi c'est Bruno. Est-ce que ça fait longtemps que vous êtes bénévole ?
4: Oui, bénévole, oui. Et à Nœud Environnement depuis plus de 20 ans maintenant, oui.
0: Et puis attends, est-ce que vous avez un métier entre deux ?
4: Ah, j'ai eu un métier, mais je suis un heureux retraité maintenant.
0: Oh. C'est bien.
4: Et j'apprécie la retraite. Ça me donne d'ailleurs du temps pour le bénévolat, justement.
0: Bah oui. Ouais. Est-ce que vous comptez faire ça toute votre vie ?
4: Du bénévolat, après, quand je vieillirai, je me reposerai, mais là, pour l'instant, je suis en pleine forme, je suis encore jeune et beau.
0: D'accord. Merci.
2: Merci.
5: Alors moi, j'avais envie de poser une question à notre premier invité parmi les bénévoles. C'est de nous raconter un petit peu cette exposition photo que vous avez mis en place et puis ce qu'on peut y voir, comment vous faites, vous emmenez les personnes en balade nature pour faire ces photos, etc.
1: Je vais vous expliquer ça. C'est un peu... L'histoire commence par la rencontre de trois personnes passionnées de nature, et intéressé aussi par la photographie. Alors on s'est dit, et si on essayait de photographier un maximum d'espèces animales dans un rayon de 20 km autour de Neulimmin, juste pour se dire, sachons observer, autour de nous, il y a des belles choses à voir. Donc, depuis 2012, on tire le portrait de mammifères, d'oiseaux, d'insectes, de mollusques, etc. Donc, on a environ une banque de données de 800 photos. Et aujourd'hui, à l'occasion de cette porte ouverte, on en a sorti une bonne centaine qu'on a exposées pour montrer aux gens qu'il ne suffit pas toujours d'aller bien loin pour découvrir des belles choses, mais qu'il faut savoir observer tout autour de nous. Savoir observer, c'est important. Donc, de temps en temps, notre exposition, elle s'exporte. En fait, voilà, les collèges, des lycées nous demandent de pouvoir exposer nos photos chez eux. Alors, nous avons appelé ça « Animaux en Artois », puisque c'est dans un rayon local. Voilà, donc... Ces photos servent également lors des animations dans les écoles, etc. Parce que avant de voir les animaux en vrai, on peut déjà essayer de les découvrir par les photos. Donc on a essayé que les photos soient belles en même temps.
5: Alors quel type de mollusques, par exemple, on peut voir dans les environs de Neulimmin ?
1: Alors, comme mollusques, je vais commencer par le plus simple, on va y voir des escargots. Hein, je ne suis pas très original, je le sens, mais c'est vrai. On va même y voir ce qu'on appelle l'escargot de Bourgogne, comme quoi il y en a par ici. Hein. Il y a aussi des escargots d'eau douce. Et donc, ils n'ont pas la même forme, ils vivent dans d'autres milieux, dans les milieux humides, bien sûr. Mais même dans ce petit domaine, il y a des choses à voir, des choses différentes. Ouais. Voilà.
5: Waouh! Et alors, peu à peu, cette envie, ce projet de trois personnes a grandi, j'imagine ?
1: Nous sommes toujours restés trois photographes. Par contre, le choix des photos, celles qu'on allait choisir, celles qu'on allait laisser sur le côté pour telle ou telle raison, il y a un groupe, effectivement, qui s'est formé autour et puis qui donnait son avis sur ce qui est judicieux de garder, ce qui est moins intéressant à conserver. Voilà. Mais et puis après, bien entendu, il fallait choisir une manière, comment dire, de les transposer plutôt sur papier, sur carton, pour qu'elles puissent être visibles par tous. Donc il fallait évidemment penser à ça, et ça a un coût. Donc là, l'environnement a toujours été partie prenante pour ce projet.
5: Alors, la question que je vais poser là est peut-être un petit peu difficile. Je m'adresse peut-être à tout le monde de notre environnement qui est autour de la table. Est-ce que vous avez pu voir un accroissement de certaines espèces depuis l'existence de l'association, depuis en tout cas 2012, où vous avez commencé cette observation plus précise de la nature ?
1: Des diminutions, pas tant que ça. Pas tant que ça, parce qu'il y a aussi des efforts qui ont été faits dans le domaine des pesticides, etc. On en utilise moins qu'il y a quelques années. Par contre, on a vu arriver des espèces qu'on ne connaissait pas avant. Et donc, à chaque fois qu'on rencontre une espèce nouvelle, eh bien, non seulement on la photographie, non seulement on la fait connaître à notre environnement, mais même au niveau régional et au niveau national, on rentre nos données dans des bases nationales d'entomologie, par exemple, de telle manière que nos environnements fassent aussi référence, en quelque sorte. Mmh. Voilà.
5: Oui, et puis contribuent à la recherche, à la science.
1: Voilà, et puis à la connaissance. Et puis donner de la valeur à ce travail qui est maintenant pas loin d'une quinzaine d'années. Hein. Donc c'est beau qu'une aventure comme ça puisse continuer avec les mêmes personnes, toujours en poursuivant le même but. C'est une belle aventure, voilà.
5: Top, super, merci beaucoup. Est-ce que vous avez quelque chose à ajouter ?
1: Non, je suis content d'être venu.
5: nous aussi, on est bien content que vous soyez venu. nous accueillons autour de la table un nouvel invité. Bonjour.
6: Bonjour.
5: Bienvenue.
6: Merci.
5: Alors, est-ce que vous voulez bien nous expliquer qui vous êtes et puis ce que vous faites au sein de nos environnements ?
6: D'accord. Moi, je suis Freddy. Je suis bénévole au niveau de l'asso. Et comme mon collègue, je fais partie aussi du conseil d'administration. Moi, je suis là pour aider aussi l'association vis-à-vis de la thématique, on va dire, plutôt bâtimentaire. Donc c'est un peu mon domaine professionnel, puisque à titre pro, j'accompagne les collectivités du département dans la transition énergétique. Voilà.
5: D'accord. Donc c'est un bénévolat qui n'est pas seulement l'administratif, c'est aussi peut-être de l'aide, du conseil pour les chantiers d'insertion, je ne sais pas, pour l'atelier.
6: Non, ça va plutôt être, comment je pourrais dire, les différentes thématiques au niveau du bénévolat, et aussi aider à faire connaître tout ce beau site, toutes ces belles valeurs à travers les collectivités, pour aussi, comme la réserve se veut comme bâtiment démonstrateur, montrer que d'autres modèles, changer un peu de paradigme est possible, et voilà, que la rénovation et les écomatériaux ont plus que de l'avenir. Voilà, quand on voit les périodes de canicule qui sont là, on en a la preuve avec le confort qu'on peut ressentir quand on rentre aussi bien en hiver qu'en été dans ce bâtiment.
5: Combien êtes-vous dans de membres dans le conseil d'administration ?
6: Aujourd'hui, on a voté, on est 7 maintenant. Avant, on était 6.
5: D'accord. Avec un renouvellement de temps en temps, annuel, régulier, ou c'est plutôt quand quelqu'un termine son mandat
6: C'est une fois de l'an. Ça se vote aujourd'hui à l'Assemblée Générale. Donc, il y a un vote qui se fait et là, moi, j'ai le moins d'ancienneté, puisque j'ai qu'un an d'ancienneté au niveau du conseil d'administration, mais y a Pierre qui est venu au niveau du conseil d'administration, donc il y a un renouvellement, et il y a d'autres bénévoles aussi qui vont postuler pour l'année prochaine. Donc on voit qu'il y a une dynamique qui est un peu lancée aussi.
5: Comment s'est passée l'Assemblée Générale ce matin ?
6: J'ai envie de dire très bien. Il y a les comptes, l'opération comptable est satisfaisante, malgré, je dirais, le contexte particulier du déménagement et aussi des nouvelles activités que va pouvoir offrir le site, la réserve, à l'association de Nœuds Environnement. Et donc, j'ai envie de dire, cette période de transition est plutôt conforme et favorable, à un avenir plutôt positif.
5: On peut préciser que ce lieu ici, la réserve où est installé le plateau radio et dont on parle depuis tout à l'heure, a été inauguré l'année dernière, en septembre.
6: Exactement.
5: Donc c'est normal, si vous ne connaissez pas, auditeur, auditrice, c'est le moment de venir découvrir. Il y a plein de choses, c'est fourmillant, c'est plein d'idées. On l'entend là avec toutes les personnes qui viennent nous raconter tout ça. On sent que vous êtes une multitude de personnes autour d'un projet vraiment de transition écologique. Faire connaître l'environnement, la nature, mais aussi que les personnes qui viennent, comme l'expliquait Laura, trouve des perspectives, des horizons. C'est plein de choses, cette association. Donc, on n'aura même pas le temps en 2 heures de tout raconter. Donc, venez découvrir. Nous avons aussi accueilli Pierre, c'est ça, autour de la table ? Thibaut. Eh bien, hop. Eh bien, bienvenue. Merci beaucoup.
7: Bonjour, moi c'est Thibaut. Je suis au conseil d'administration depuis maintenant une vingtaine d'années. Donc là, moi, je suis secrétaire de l'association. Donc c'est vrai qu'en 20 ans, ça a beaucoup changé. Et vous parliez tout à l'heure du conseil d'administration et de son renouvellement. C'est vrai que ces dernières années, le conseil d'administration n'a pas beaucoup évolué. On est toujours resté moins d'une dizaine. Et on invite justement les bénévoles à nous rejoindre, parce que ça donne du sang neuf, ça donne des nouvelles visions. Et ça permet d'ouvrir notre structure à d'autres personnes, aux bénévoles qui ont envie de s'investir dans l'environnement. Et ça nous fait toujours plaisir de recevoir de nouveaux adhérents.
5: Peut-être pour lever des freins, des peurs, est-ce qu'il faut des compétences, des prérequis pour être dans un conseil d'administration ?
7: Je ne pense pas. Il faut avoir la motivation, je pense, déjà. Il faut avoir, bien sûr, la fibre qui corresponde à l'association, c'est-à-dire la fibre écolo. Et aussi, comme a dit le président ce matin, joindre l'humain à l'environnement. C'est-à-dire qu'on ne travaille pas que pour l'environnement, on travaille aussi pour les personnes qui sont en insertion.

0: pas forcément adhérents qui font les mercredis après-midi du maraîchage dans le jardin, c'est ça ?
1: Oui, il y a des ateliers qui sont encadrés par Nicolas, où il y a des personnes qui, un peu, je dirais qu'on rééduque à la bonne bouffe, parce que là, on a été pendant plusieurs années, dans notre société, éduqués à la malbouffe. Et avec ces ateliers-là, on redonne le goût aux personnes de manger sainement, biologique, et de préparer sa propre nourriture, ce qui est, dans nos sociétés actuelles, un peu où on veut manger vite, rapidement, et pas toujours sainement, qui est quand même un peu une genre de nouvelle éducation à l'alimentation.
0: C'est vrai que c'est presque un acte de résistance aujourd'hui hein, que de se faire à manger tout simplement dans la maison et avec des produits locaux. Et on réussira à trouver aussi, aller chercher les producteurs locaux. Et vous faites ça aussi, je crois, des marchés de producteurs locaux.
1: Oui, on intervient aussi sur les brocantes, etc. Quand à Neulémine, il y a une brocante, il y a toujours un stand de non-environnement où on peut acheter, en plus pas cher, des produits bio et vraiment locaux.
0: Qu'est-ce qui, toi, te plaît le plus dans cette association, dans ton bénévolat dans cette association ?
1: Ce qui me plaît le plus, en fait, quand j'ai adhéré à l'association, c'était suite à une prise de conscience qu'on ne pouvait plus continuer comme ça. Et laisser les gens sur le côté, maltraiter la planète et être trop individuel. Et en s'engageant ainsi dans le bénévolat, je me suis dit, c'est une opportunité pour apporter ma petite pierre à l'édifice et puis pour affirmer un peu mon engagement. Et donc j'ai décidé d'adhérer à cette association et ça me conforte dans mon parcours pour essayer d'aider les gens au maximum et d'aider également la planète.
0: C'est pleinement cohérent.
2: Je me permets de rebondir sur ce que tu disais par rapport aux légumes. Donc pour les auditeurs qui nous écoutent, si vous souhaitez justement découvrir nos légumes bio, je vous invite à venir à Nos Environnements les vendredis. Donc on propose des paniers légumes. Ça va être très rapide, mais nous proposons des paniers légumes à 15 euros. Et selon votre quotient familial disponible sur votre espace CAF, le panier peut descendre à 2,50 euros. 2,50 euros pour des légumes biologiques, waouh, c'est magnifique. Et je vous prie de croire que vraiment les légumes sont très très bons. Donc voilà, si vous souhaitez manger local et biologique, venez les vendredis à Nos Environnements. Donc c'est sur réservation. N'hésitez pas à aller voir nos réseaux sur le site internet.
0: Parfait. Merci beaucoup.
2: Merci.
0: Est-ce que tu as un mot à ajouter ?
1: Déjà, je voulais vous remercier d'être venu ici pour faire un peu la pub de la structure parce qu'on aime bien être... il faudrait qu'on soit encore plus mis en lumière et par votre intermédiaire, ça s'est fait en partie et c'est très très bien. Et donc j'invite toutes les personnes qui sont qui ont un peu cette fibre écolo et de venir déjà visiter le site. Et qui plus est, si ça les intéresse, d'adhérer à l'association.
0: Tout à fait, tout à fait. Nous sommes toujours sur Micro Rebelle 99.6 FM, au cœur du lieu de la transition, de démonstrateur de la transition écologique, l'écolieu vivant, la réserve à Neulémine.

0: encore et toujours à un environnement. Et je ne suis pas seul, je suis en bonne compagnie. Et nous accueillons Madame Peggy Fontaine. Pouvez-vous vous présenter ?
1: Bonjour et merci de me recevoir. Donc moi c'est Peggy Fontaine, je suis la coordinatrice, on va dire la CIP de Nos Environnements sur l'action Remo-BRSA qui a débuté au mois d'avril et j'interviens en tant que formatrice, on va dire, ou coordinatrice sur un groupe pour la remobilisation concernant les bénéficiaires du RSA depuis le mois d'avril.
0: Qu'aimez-vous dans ce métier ?
1: Ce que j'aime dans ce métier, c'est tout. C'est l'être humain lui-même, c'est pouvoir aider, accompagner et donner un petit peu de moi-même et puis me dire que toute petite graine que je pose dans leur cerveau pour pouvoir accomplir un métier ou faire avancer dans la vie, c'est déjà une petite victoire pour moi. Et c'est vraiment les accompagner, c'est vraiment l'esprit humain et le travail avec l'humanité que j'aime bien.
0: Voilà, c'est donnant-donnant événement.
1: C'est donnant-donnant. Je donne beaucoup à mes apprenants, à mes bénéficiaires et j'attends autant de leur part. Et donc je suis très fière aujourd'hui parce que c'est eux qui animent un peu Micro Rebelle avec
2: comme Roxane. Comme des pros.
1: Comme des pros, j'ai vu ça. Donc c'est très bien, c'est un accomplissement de ce qu'on fait au quotidien. Donc c'est les mettre face à leur adversité, face à les faire sortir de leur zone de confort en fait. Et du coup c'est pas toujours évident et je vois qu'aujourd'hui, et en plus ils prennent plaisir et ça c'est encore mieux.
0: On a beaucoup de confiance en soi, professeur. C'est pas facile, mais...
1: c'est ça. C'est au début, la confiance n'était pas là. Et plus vous avancez, plus vous avez confiance en vous.
0: C'est progressif.
1: Et c'est progressif. Et c'est aussi ce qu'on apprend tous les jours quand on travaille en atelier tous ensemble.
0: J'ai aussi une question rigolote pour vous. quelle est l'anecdote drôle sur votre métier ?
1: L'anecdote drôle sur mon métier ?
0: Sur ton métier.
1: Drôle, j'en ai pas vraiment. Je pense que... C'est un peu tout le temps, c'est vraiment les échanges que j'ai avec vous, en fait, avec les différents groupes que j'ai pu mener. Et c'est vos histoires, par moments, que vous me racontez, vos anecdotes à vous, en fait, qui me font rire et qui me permettent aussi d'avancer et de grandir aussi dans mon métier.
0: La bonne humeur, ça va de fou aussi.
1: La bonne humeur et la communication, comme je vous dis toujours, on communique beaucoup et la communication, c'est important.
0: Surtout.
1: Et pas rester dans sa petite bulle, savoir communiquer, savoir s'exprimer et puis aller de l'avant.
0: Ouais, bien. Je vous remercie.
1: De rien, Steven.
0: Votre attention et je vous souhaite une bonne journée.
1: Une bonne journée, une bonne continuité. Voilà. À toi aussi. À toi et puis au reste de l'équipe, une bonne continuation. Merci à vous.
2: Merci énormément et puis bonne continuation.
1: Merci.
2: Nous accueillons maintenant avec nous sur ce plateau Monsieur Maillard, Dorian Maillard.
3: Bonjour.
2: Bonjour, bienvenue.
3: Merci beaucoup.
2: Alors, pour le coup, par rapport à tout ce que vous avez entendu jusque-là dans ce plateau radio, toi, Dorian, tu n'es pas membre de Nœud Environnement. Tu es là aujourd'hui spécialement pour parler de ta recherche et des résultats autour de la Convention citoyenne territorialisée.
3: Oui, tout à fait. Donc moi, je suis chercheur en géographie à l'Université de Lorraine et associé à un réseau de recherche qui s'appelle COROS, qui a notamment, parmi d'autres sujets, questions de sciences citoyennes, donc autour de l'expérimentation de dispositifs participatifs qui visent un peu à renouveler la manière dont on construit l'action publique, notamment au contexte de déclin urbain, qui sont des phénomènes qu'on observe notamment dans le bassin minier du Nord-Pas-de-Calais. Et donc effectivement, on a mené deux boutures, une première bouture qui était une convention citoyenne à l'échelle d'un quartier à Bourg-la-Bissière, et là une seconde qui a été menée à l'échelle du bassin minier Pas-de-Calais. Donc on en est à notre deuxième édition, on va dire. Plus ambitieuse dans l'échelle et dans le nombre de participants aussi.
2: 4005, c'est ça ?
3: La convention à l'échelle bassin minier Pas-de-Calais, elle a pris place dans le cadre d'un projet plus global. Donc c'est un projet qui s'appelait Justice Spatiale, qui était d'ambition nationale et qui était de financement national avec différents volets, dont un volet enquête de 4005 Français, effectivement, sur leur conception du juste, de l'injuste, que ce soit dans leur expérience, leurs aspirations, conception du juste. Et un deuxième volet qui était plutôt auprès d'acteurs publics, donc on va dire des directeurs généraux des services, aux directrices générales des services en comité d'agglomération, et un dernier volet qui était participatif. Donc il y a différents dispositifs menés dans l'Ouest français et dans le Nord-Pas-de-Calais. Donc là, on était à 34 participants à l'échelle du bassin minier Pas-de-Calais.
2: Alors, qu'est-ce que ça donne tout ça ?
3: Qu'est-ce que ça donne? Beaucoup de choses. On va dire que le principal pari qui était le nôtre, contrairement aux conventions nationales, conventions citoyennes menées à l'échelle nationale sur le climat, la fin de vie, le Rhizome Coros avait pu, donc c'est le réseau de recherche dont je vous parlais, avait pu participer en tant qu'observateur à la menée des conventions citoyennes à l'échelle nationale, notamment sur le climat. Et ce qui nous avait quand même marqué, c'était le rôle de la séquence de formation initiale. Parce que dans les conventions qui ont été menées à l'échelle nationale, vous avez toujours des interventions d'experts. C'est toujours difficile de savoir qu'est-ce qu'un expert, mais voilà. Pour former les citoyens au sujet qu'ils vont traiter et ensuite construire des propositions. Et une limite qui nous semblait assez intéressante de mettre en avant sur la convention citoyenne sur le climat, c'est notamment le fait qu'à la fin de la convention, alors je ne sais plus le pourcentage exact, je crois qu'on est autour de 25% des participants qui sont partis se présenter sur des listes écologistes. Alors on s'en fiche que ce soit écologiste, ça aurait été le Rassemblement National, la France Insoumise, peu importe. Mais c'est juste que pour dire que la formation initiale peut induire des biais dans la manière dont les habitants en fait, vont s'emparer de ces questions-là. Et de cette manière, ils sont plus représentatifs d'eux-mêmes et de la société française. Donc un des paris de la Convention, ça a été de supprimer cette formation initiale, ce qu'on disait sur le thème des mobilités, et plutôt partir du principe que les habitants sont experts, d'une certaine manière, en eux-mêmes de ces questions-là. Donc de partir de leurs pratiques, de leur représentation, de leurs attentes, de voir ce qu'ils arrivent à identifier en termes de difficultés, d'enjeux, et par contre de les amener dans un rôle, dans un processus de montée en réflexivité, où derrière, on essaie plutôt de tirer le fil de leurs pensées. Pas de les former, pas de les induire, etc., mais de dire, voilà, tu dis ça, mais pourquoi? Ça vient d'où d'après toi? Qu'est-ce que tu entends par là? Parce que pour toi, il n'y aurait pas d'autre alternative d'après toi. Mais voilà, toujours sous une forme d'interrogation, en essayant de tirer le fil de la réflexivité. Donc ça, c'était un premier pari. Et le deuxième aussi, c'était de mobiliser la justice, notamment dans une approche spatialisée. Donc, on va dire, qu'est-ce qu'un territoire juste pour vous, pour amener les citoyens aussi à sortir, on va dire, du bout de trottoir ou de la logique un peu corporatiste. De dire, moi, je suis quand même très fort historiquement dans le Bassagnier. Moi, je suis d'Isberg, moi, je suis de Lens, etc. Donc, je veux des trucs pour chez moi. Là, l'intérêt de cette entrée aussi par la justice, c'était de faire en sorte d'identifier des principes partagés, communs, de projection désirable pour l'ensemble du territoire, de la société locale, en fait. Et donc, là-dessus, on a eu des résultats assez très satisfaisants, aussi bien dans la construction des problématiques par les habitants eux-mêmes que dans les préconisations qu'ils ont faites, puisqu'à la fin, on a 24 pages en gros de préconisations et on n'en a aucune, on va dire, qui est corporatiste, qui est pour, je sais pas moi, soit tel champ, telle partie du champ social ou tel territoire, sous-territoire du bassin minier. Donc on en est arrivé à un niveau quand même de formalisation assez avancé du dispositif, qui ouvre maintenant pour nous à une forme de généralisation, ou en tout cas de remobilisation dans d'autres contextes plus institutionnalisés, parce que là, on a été... Une particularité, c'est qu'on a dû le faire avant les élections municipales. Et donc, l'ensemble des collectivités nous ont dit, bon, c'est bien gentil votre truc, mais nous, on est en devoir de réserve, donc débrouillez-vous. Donc, on a contourné un peu la difficulté, mais voilà, il y a un enjeu d'institutionnalisation de ça, faire en sorte, un peu pour la Convention citoyenne sur le climat que j'évoquais, concrètement, qu'est-ce qu'il en retourne, comment les résultats sont appropriés ou pas, quoi.
2: Je me demandais justement à quel point vos travaux de recherche avaient été un support pour la réflexion de la communauté d'agglos Lens-Liévin pour avancer dans la gratuité des transports qui est maintenant présente sur le territoire.
3: Alors, peut-être deux remarques là-dessus. Alors nous, on est arrivé après cette actualité-là, parce que la gratuité était déjà instituée sur le Lensois et Ninois, et la Caballère, donc Béthune-Mouret, c'était à partir de septembre, de janvier, pardon, 2026. Et nous, on a fait la convention à l'automne 2025. Donc on est arrivé un peu après la bataille. Mais quelque chose qui est quand même beaucoup revenu au cours de la convention, c'est le fait que donc les gens étaient au courant, la gratuité, il n'y avait pas à dire. A priori, c'était ça qui allait bien sur le territoire. C'est bien une chose qui allait, c'était ça, au début de la première séance. Et en fait, au fil du temps, quand ils ont commencé à échanger sur cette question de gratuité, sur ce qu'il y avait de désirable derrière ça, etc., il y a eu directement un comportement de défiance qui s'est installé, de dire, bon, ok, on sait qu'il y a la gratuité, mais on ne nous a jamais expliqué pourquoi maintenant, et qu'est-ce que ça implique. Et si je ne me trompe pas, pour avoir vu le DGS de la Caballère il n'y a pas longtemps, on me disait que la gratuité, ça va coûter 4 millions d'euros à la collectivité. Et donc, au fil des réflexions et des problématiques qu'ont identifiées les citoyens, ils se sont rendus compte que, premièrement, ce n'était pas tant l'enjeu de la tarification qui se posait, parce qu'il y avait déjà une tarification sociale en place, que la question de la qualité de l'offre de service, qui leur semblait plus prioritaire, premier élément. Et deuxième élément, c'est que dans la définition des principes de justice, ils ont préféré le principe d'équité à celui d'égalitarisme. Égalitarisme, c'est l'idée, tout le monde doit avoir pareil. Équité, c'est on doit faire au contraire plus d'efforts pour ceux qui ont moins. De faire plus attention à ceux qui ont des besoins plus exacerbés. Et dans ce cadre-là, ils ont finalement privilégié l'amélioration de la qualité de l'offre de service sur la gratuité. Donc ça reste 34 participants, en termes de représentativité ça peut rester limité, mais là on voit quand même un travail dans la montée en réflexivité qui est aussi intéressante, quoi, de dire on part parfois de constats juste intuitifs, un peu évidents, de c'est mieux, je vais moins payer, à quand on y réfléchit, il y a peut-être d'autres choses à mettre en avant, quoi.
2: Et du point de vue de la méthodologie que vous vous êtes construite, comment est-ce que vous avez fait pour garantir justement une manière démocratique d'aborder ces problématiques-là pour que les gens à la fois se sentent non pas obligés, mais aient envie de venir, écouter et sur un pied d'égalité, qu'il y en ait qui ne prennent pas plus la place que d'autres. Comment est-ce que vous avez réfléchi ça dans votre méthodologie ?
3: Alors déjà, j'imagine sur la diversité de l'échantillonnage, je pense que c'est déjà un premier aspect. Alors, on a dû contourner les acteurs institutionnels, parce que si on les avait écoutés, on n'aurait pas pu le faire, ce projet-là. Et donc, on s'est beaucoup basé sur des partenaires associatifs de différentes natures, ESS, Action sociale, Club de prévention, etc., etc. Donc, ils nous ont permis de recruter quand même une pluralité de profils, aussi bien au niveau de l'âge qu'au niveau de la condition sociale. On est relativement représentatif là-dessus, hormis certaines catégories, on va dire les professions libérales, etc. Donc, ouais, ça a été un premier aspect d'attention et aussi de l'origine géographique. De centralité ou plutôt en périphérie du territoire. Donc c'est un premier aspect. Après, sur l'animation elle-même de la convention, effectivement, là c'est le rôle après des animateurs d'encadrer entre guillemets les débats. Donc de dire, on t'a compris, on t'a entendu, maintenant il faut peut-être laisser parler Bidule parce qu'il n'a pas encore parlé, ou machin, il n'a pas encore pu s'exprimer. Donc de distribuer la parole, forcément, c'est un enjeu qui est assez clé. On a quand même senti, même auprès de publics qui sont assez loin de la scène politique, ou qui sont assez loin de genre de format, on a senti vraiment un intérêt une fois qu'il y avait un intermédiaire. Parce que ce qui est quand même assez fort sur le territoire, c'est des questions de légitimité. J'entendais des publics de bénéficiaires du RSA juste avant. Il y a une question de confiance et de légitimité qui est quand même assez forte sur notre territoire et qu'on retrouve également quand on invite les gens à participer, ils vont dire mais pourquoi moi, je vais dire des bêtises, et quelque chose qui est très inscrit dans le territoire, lié au paternalisme, etc., etc., qui a façonné les générations. Et quand on arrive en fait à passer par des intermédiaires, notamment les acteurs associatifs, les partenaires, qui eux ont une relation directe avec le public, ont une relation de confiance, etc., ça facilite le fait que des personnes qui sont loin de ces scènes-là et davantage de confiance à s'y projeter. Par exemple, sur la première convention menée à Bruet, donc en QPV, très forte difficulté de vulnérabilité. Je disais toujours aux deux stagiaires qui m'accompagnaient, pour que les gens viennent, peu importe qui ils sont, et notamment public fragile, il faut qu'ils aient l'impression qu'ils puissent aller boire un coup avec vous au Café du Coin. Et c'est vraiment ça, quoi. Donc après, c'est vraiment la manière dont on arrive à transformer le lien de confiance du tiers, l'acteur associatif, le partenaire, comment on arrive d'une certaine manière à transférer cette confiance à nous. Et ça, c'est par les liens de sociabilité, enfin, c'est les liens de convivialité, moments de convivialité pendant la convention, où on avait des petits buffets conviviaux, des temps ensemble à chaque fois de partage, en fait, tout simplement, qui faisait que les personnes s'y retrouvaient, entre guillemets, aussi, parce que c'était pas juste je viens m'exprimer, j'ai peut-être un peu peur, mais aussi je viens passer un bon moment, en fait, tout simplement.
2: C'était en combien de fois que les personnes venaient ?
3: Alors sur la convention à Bruet, on était, alors c'était plus cadencé, on était sur deux soirs pendant quatre semaines, donc de deux heures, trois heures si on rajoute le petit buffet convivial. Là on était sur trois séances, trois samedis, tous les deux semaines. Donc on était autour d'une 15-20 d'heures. Donc c'est quand même un engagement assez fort, mais au final le fait que les gens reviennent, il y a le côté déjà où en fait on peut s'exprimer, on est écouté, on est reconnu, on se sent pas jugé dans ce qu'on exprime, etc. Donc ça c'est déjà un premier aspect, et puis c'est vraiment juste il y a une forme de dynamique collective qui se crée, des relations qui, nous par exemple on avait des personnes qui avaient participé à la convention à Bruet, qui sont vraiment des gens du coin, qui ont participé à celle à l'échelle Bassin-Minier-Pas-de-Calais. Ils ont rencontré des acteurs du secteur de Libercourt, donc à l'autre bout du Bassin-Minier-Pas-de-Calais. Ils ont dit, c'est super, faudrait qu'on se rencontre. Nous aussi, on voudrait monter un truc, mais on n'est pas vraiment structuré, parce qu'on n'est pas forcément, on n'a pas le capital culturel, social, pour pouvoir réussir à le faire. Vous êtes parvenus. Peut-être qu'on pourrait échanger des bonnes pratiques, réussir à faire des choses en commun. Donc, d'une certaine manière, c'est aussi ça qui faisait que les gens s'y retrouvaient, quoi.
2: Bah top, c'est super, merci beaucoup. Est-ce que, comme l'heure tourne et que Malheureusement, nous rendons l'antenne à 17h, alors qu'on resterait bien des heures ici à Nœud Environnement. J'aimerais bien te demander en quelques phrases, tu saurais me résumer un petit peu ce qui est sorti de ces résultats, que la voiture est un luxe, par exemple, qui est sorti des avis des gens par-delà la gratuité, ce dont on a déjà parlé.
3: Oui, alors, directement, les réflexions des citoyens se sont portées vers le fait d'apporter une alternative à l'automobile. Alors, pas juste parce qu'on était sur des écolos anti-bagnoles, pas du tout, mais parce que, comme je dis, il y avait ce principe d'équité qui était quand même assez central, en tout cas dans ce collectif-là, et donc forcément, intuitivement, leurs réflexions sont portées comment on assure un minimum de mobilité, de qualité à des publics qui n'ont pas accès à ce luxe qu'est la voiture et qui était vraiment un constat partagé. Donc les réflexions se sont directement portées là-dessus et ils ont traité les questions de mobilité, et c'est là que la montée en flexibilité aussi est importante, la manière dont on accompagne leurs interrogations. Ils ont finalement traité la mobilité dans toutes ses dimensions. Il y avait à la fois la dimension, on va dire, qualité de l'offre de service, communication par le prestataire, Tadao typiquement pour le bassin minier Pas-de-Calais, mais après ils ont aussi ouvert sur les questions par exemple d'apprentissage ou d'éducation à la mobilité, par exemple en mettant en avant l'idée de créer des maisons de la mobilité en centralité, qui pourraient ensuite faire des sortes de permanence en périphérie du territoire, et qui n'est pas juste donc sur la mobilité de transport en commun, mais aussi voilà, nous, ce qu'on appelle la motilité, pour un concept scientifique, c'est comment est-ce que quelqu'un arrive à aspirer à la mobilité, à se dire c'est désirable pour moi de bouger, pour aller où, pour faire quoi. Ben, c'est justement d'amener les gens à dire sortir de ton coin, entre guillemets, ça peut être désirable. Voilà, donc ils ont eu vraiment des réflexions assez, assez systémiques, on va dire, et encore une fois, qui sortaient du bout de trottoir, et qui est vraiment des réflexions en fait, menées à l'échelle du bassin minier Pas-de-Calais. Et donc avec des réflexions, des dispositifs, forcément qui peuvent être circonstanciés, faire attention aux périphéries urbaines, parce qu'elles ont de besoins spécifiques, etc. Mais qui réfléchissent vraiment à l'échelle du territoire plutôt que... Après, le livrable est en cours de rédaction, notre premier résultat formalisé, si jamais je peux transmettre quelque chose à mettre en ligne, si jamais vous avez un site pour ça.
2: Oui, pourquoi pas, on pourra faire un lien en description du podcast de cette émission.
3: Très bien, avec plaisir.
2: Super. Ben, merci beaucoup, Dorian. Et puis, Dorian Maillard, bonne continuation dans tous ces travaux de recherche qui aideront peut-être à installer plus de pistes cyclables, de véloroutes, voilà.
3: Si les citoyens le veulent.
2: Bah ouais, c'est ça. En fait, on sait ce qu'on voit avec les conventions citoyennes. En général, c'est les bonnes idées qui sortent.
3: Oui. Après, bonne d'après qui, bien sûr, parce que ça reste une construction par les citoyens eux-mêmes. Mais oui. Et puis, voilà, peut-être en toute dernière remarque, on est quand même sur des territoires marqués par des situations de déclin urbain. Et s'il y a bien une chose que met en avant la littérature sur ce genre de territoire, c'est fait qu'on a tendance à importer des manières de faire en fait, extérieures. Euralille, Euralens, c'est un de ces bons exemples. Ouais. Effet Bilbao. On a dit on va faire pareil avec le Louvre-Lens. Donc partir des pratiques, partir des attentes, partir des aspirations habitantes, c'est le meilleur moyen de faire des choses qui sont à leur hauteur, c'est pas le terme, mais en adéquation avec ce qu'ils attendent. Et maintenant, ils peuvent pratiquer la culture, la mobilité ou bien d'autres questions. Peut-être même, pourquoi pas, la transition durable, transition énergétique, etc., vu qu'on a un environnement.
2: Et c'est la raison pour laquelle tu es ici, dans le cadre de ces portes ouvertes, pour raconter tout ça, parce que ça intéresse particulièrement les personnes de Nœud Environnement.
3: Indirectement, on va dire. C'est-à-dire que, justement, quand on s'interroge sur la manière dont on peut renouveler l'action publique, en réponse aux carences que je viens d'évoquer, c'est de se dire comment, du coup, on innove dans la manière dont on mène l'action publique. Et il se trouve que l'innovation sociale, l'innovation par des acteurs, on va dire, alternatifs, j'aime pas toujours ce terme parce qu'on met un peu tout et n'importe quoi là-dedans, mais en tout cas des acteurs qui sortent des cadres institutionnels classiques, comme Nœud Environnement, typiquement, mais comme l'ensemble des structures du club ESS, des entrepreneurs de l'Artois, donc, c'est là aussi qu'on trouve des manières de faire qui sont innovantes, qui amène de nouvelles manières déjà de s'approcher des publics, d'intégrer les publics, leur représentation, d'aller au plus proche, on va dire, dans le détail chirurgical, entre guillemets, de la connaissance des publics, de ce qu'ils attendent, etc. Et donc aussi de trouver des dispositifs qui sortent des manières de faire, des bonnes pratiques qu'on tend à répliquer, parce que là, on est au plus proche de ces publics-là. Donc c'est aussi ça derrière, c'est de voir comment on peut accompagner ces acteurs. Je travaille notamment avec l'AFEV, l'association d'éducation populaire, pour justement massifier leurs dispositifs, les accompagner, les formaliser scientifiquement aussi, pour que derrière, ils puissent légitimer. Parce que c'est aussi ça, c'est bien beau de financer certains dispositifs, on peut penser par exemple à la réserve, c'est déjà un super truc de pouvoir innover, de pouvoir formaliser ça, mais derrière, comment on fait en sorte que ça s'institutionnalise ? Pas juste que ça reste des petites pratiques qui ont leur valeur, l'endroit où elles sont, mais que derrière, ça soit récupéré par les acteurs publics, massifié, ou en tout cas que ça structure la manière dont on approche l'action publique. Et ça, pour moi, ça reste un levier qui est essentiel à creuser, et on n'y est pas encore, quoi. Moi, je m'interroge beaucoup sur la manière dont les actions dont on vient de parler, la convention, la réserve, etc., est-ce qu'elles sont derrière, pas juste, on va dire, des phares dans le désert, où on va dire, bah, tiens, on va amener des acteurs extérieurs sur le territoire parce que c'est joli, ça fait briller en termes de marketing pour le territoire, donc, par exemple pour une agglo, mais est-ce que véritablement on reprend ça dans nos manières de faire, dans nos projets de territoire, dans nos actions, et est-ce qu'on trouve une légitimité derrière ça ? Est-ce qu'on arrive à s'émanciper d'une manière de faire un peu standard ? Et là, je pense qu'il y a quelque chose qui reste encore à travailler pour que, typiquement, les pratiques de SS ne restent pas qu'une case dans le développement économique qu'il faut cocher, mais que ça devienne aussi quelque chose de transversal et qui essaime véritablement, quoi.
2: Super, c'est vrai. Bah, merci beaucoup.
3: Merci à vous.
2: Merci pour toutes ces recherches et la contribution au plateau radio aujourd'hui. Bonne journée.
3: Bonne continuation.
2: Merci. Et je me tourne maintenant vers quelqu'un du refuge de K. C'est toi ?
4: Tout à fait, oui.
2: Comment tu t'appelles ?
4: Alors moi, c'est Thierry.
2: Enchanté Thierry. Et donc, le refuge de K.A., c'est un refuge qui... Alors, j'ai vu un petit peu votre site. Vous hébergez des reptiles, d'autres types d'espèces peut-être. Vous aidez les... Voilà, quel est votre...
4: Effectivement. Alors, nous, on a créé un refuge pour reptiles et poissons. Donc, en fait, c'est un lieu qui a été créé dans un ancien bâtiment agricole. Et on recueille tous les reptiles et poissons qui sont abandonnés, trouvés sur la voie publique et également saisis par l'administration. Donc en fait, on a plein de cas de figure différents. On a des gens qui sont en recherche de solutions parce qu'ils ne peuvent plus s'occuper des animaux. On a des gens qui héritent des animaux, puisque des tortues, ça peut vivre vraiment très longtemps. Et puis des fois, les enfants se retrouvent avec les animaux des parents, par exemple. Et puis également, tout ce qui est saisi par l'administration. Donc là, c'est plutôt des personnes qui ont les animaux de manière tout à fait illégale. Donc en fait, on a créé ce lieu pour vraiment répondre à un besoin, puisque ce type de structure n'existe pas vraiment et que 75% des animaux qu'on a auraient été euthanasiés si on n'avait pas eu les installations pour pouvoir les accueillir.
2: Il faut savoir que même les tortues terrestres, il faut un permis pour s'occuper des animaux exotiques. Enfin, il faut avoir, avoir des connaissances pour s'occuper de ce type d'espèces.
4: En fait, il y a énormément d'animaux. Il faut carrément un certificat de capacité.
2: Ouais, c'est ça.
4: Et puis, il y en a où c'est plus ou moins réglementé en fonction de comment sont protégés les animaux et puis leur dangerosité, quoi.
2: Et donc, toi, particulièrement, c'était une passion, c'était des compétences que tu avais. Et donc, vous êtes combien au refuge de K.A. à avoir monté ça ?
4: Alors, en fait, on a co-fondé avec mon épouse. Donc nous, on avait une ancienne d'anciens bâtiments agricoles à réhabiliter. Et puis on s'associe avec le docteur Desgardins qui est vétérinaire. Donc il a été pendant 20 ans vétérinaire du parc des Cities. Et puis il est vétérinaire des reptiles à Nausicaa. Donc c'est lui qui est le capacitaire de l'établissement et on a eu une autorisation d'ouverture d'établissement pour pouvoir accueillir tous ces animaux légalement et dans de bonnes conditions.
2: Ça doit faire du monde ?
4: Oui, on a déjà plus de 300 animaux qui sont hébergés pour la partie refuge. Et on a également maintenant une partie ferme pédagogique où là, on est aussi sous cette forme de refuge où on récupère pas mal d'animaux qui sont en recherche de solutions, disons.
2: Vous êtes situé où exactement ?
4: Alors, on est en plein centre-ville de Barlin.
2: Et les gens peuvent venir, il faut téléphoner avant ?
4: Oui,
2: faut...
4: en fait, on est refuge, donc on a 13 demi-journées d'ouverture au public. Donc, c'est le deuxième ou troisième dimanche de chaque mois. Celui qui se rapproche le plus du 15 en tout cas. Et le reste du temps, c'est sur réservation. Donc on reçoit les scolaires, les centres de loisirs. On travaille avec... On a déjà des crèches, des maisons de retraite qui sont venues visiter également. Donc tout ça sur rendez-vous. Et puis on travaille avec pas mal de structures qui accompagnent des personnes en situation de handicap. Et donc là, en fait, on voit que avec l'ambiance qu'il y a au refuge, avec la médiation animale, ça marche vraiment hyper bien. On travaille également avec la protection judiciaire de la jeunesse, avec le club prévention de bruit. Pas mal de structures et en fait on se rend compte qu'avec les animaux, avec l'ambiance qu'il y a et tout, ça marche hyper bien pour toute cette partie aussi un petit peu réinsertion, quoi.
2: Merci beaucoup.
4: Merci à vous.
2: Est-ce que tu as un mot de la fin, quelque chose que tu tiendrais à dire absolument avant qu'on ne se quitte ?
4: Non, écoutez, nous on a... Quand on a créé le refuge, à la base, on s'était dit que c'était vraiment un besoin pour récupérer les animaux et en fait on s'est rendu compte qu'on fait un petit peu plus que ça, puisqu'on accueille énormément de publics divers et variés. Et il y a vraiment un besoin au niveau des animaux. Et puis, on a aussi une utilité sociale parce qu'on se rend compte qu'en fait, ça marche vraiment hyper bien avec plein de publics différents.
2: Merci beaucoup, Thierry.
4: Merci à vous.
2: Du refuge de K.A.A.
4: Voilà, tout à fait.
2: De Barlin.
4: C'est ça.
2: Merci beaucoup.
4: Merci à vous.
2: Je me tourne maintenant vers ta voisine qui est avec nous, donc les contes d'Aïda.
5: Alors, les récréations d'Aïda et compagnie. Voilà, c'est une association qui a pour mission d'amener la culture en milieu rural de façon le plus inclusive possible.
2: Donc, la culture est un mot très ample, très vaste. Qu'est-ce que vous faites alors ?
5: Alors, nos actions, c'est par exemple des expositions d'art postal. L'art postal, c'est envoyer à vue une œuvre d'art par la poste. Donc, actuellement, on a un appel en cours, puisque dans le cadre de la Biennale des arts visuels de l'Aglo, nous allons créer une exposition d'art postal autour et en hommage de l'œuvre d'Augustin Lesage. Donc, oui. C'est une expo qui a déjà été montée en 2023. On avait reçu 150 arts postaux venant...
2: C'est un peintre spirit, c'est ça ?
5: Oui, c'est ça. Peintre mineur et spirit. Qui donc est né et a vécu toute sa vie sur le territoire. Voilà, donc on lui en rend hommage et ce sont des arts postaux qui viennent du monde entier. Mais ce sont également des arts postaux qui vont être réalisés par exemple au foyer d'accueil médicalisé de Kenehem, mais également par le service d'accueil de jour d'Isberg. Voilà, c'est vraiment un art pauvre, l'art postal, et un art accessible à tous.
2: Super. Et des contes aussi ?
5: Oui, alors donc on met et on valorise le patrimoine, comme par exemple la vie de sorcière de grand-mère Aïda, qui va être un rappel un petit peu à Marie Grouette. Voilà. Et ce sont des contes qui font l'objet d'albums, et ces albums sont accessibles au plus grand nombre, puisqu'ils sont écrits dans une police qui s'appelle Open 10, et également ils disposent d'une piste audio pour les non-lecteurs.
2: Super. Comme le temps file, je suis vraiment désolée. Est-ce qu'il y a quelque chose que tu tiens à raconter à nos auditeurs, auditrices aujourd'hui ?
5: C'est une belle aventure que les récréations d'Aïda et compagnie, et on travaille vraiment avec tout public. Voilà, donc ça fédère vraiment beaucoup.
2: Merci énormément. On aura l'occasion de rediscuter de vos activités, à mon avis, lors d'une autre, un autre moment.
5: Merci à vous.
2: Merci à vous. Et je me tourne maintenant vers mon voisin, la Toile des Santé.
6: Oui, alors du coup, bonjour, je suis Nicolas Gourdoux, je suis le président de la Toile des Santé. On l'a cofondée avec mon épouse et avec un collectif, mon épouse qui va être médecin généraliste l'année prochaine, en octobre-novembre 2027.
2: Félicitations,
6: elle. Oui, en plus pour s'installer sur le territoire, du coup, il y a des besoins.
2: Oui.
6: Et avec un collectif, donc pour l'instant, effectivement, représenté, du coup, on a une personne autour de la table avec Monsieur Duranel du Refuge de Cas, ou Freddy Salomé, qui est un éducateur spécialisé et entrepreneur dans l'économie sociale et solidaire. Notre objectif à nous, en fait, à l'avenir, ça serait d'ouvrir un lieu où soins et santé se rencontrent, donc avec la partie soins qui est gérée vraiment par des professionnels de santé. Donc médecins, psychologues, diététiciennes, etc. Donc des gens qui sont diplômés et sérieux sur le sujet. Et une partie santé qui tourne autour de la définition finalement de l'OMS sur la santé, qui est que la santé ce n'est pas qu'une absence de maladie ou de problème, ou justement le fait de ne pas avoir de problème de santé, mais c'est aussi un état de bien-être physique, mental, social, et nous on y rajoute environnemental. Donc en fait notre objectif c'est de faire en sorte que lorsqu'un médecin prend en consultation une personne qui a des problématiques, des dépendances ou autres, au lieu de juste jouer la pharmacie et de dire quel des médicaments prendre, ils peuvent faire ça, mais en plus dire bon, on a les partenaires qu'il faut pour pouvoir traiter par exemple de problèmes d'alimentation, de problèmes de sport, si vous avez, parce que dire à quelqu'un qui ne fait pas d'activité physique, faites de l'activité physique, c'est bien, mais l'envoyer vers quelqu'un qui peut l'accompagner, ou en tout cas lui donner les bons contacts pour le faire, c'est mieux. Et du coup, c'est notre objectif aussi, histoire de faire en sorte, comme le dit ma femme, que les patients finalement viennent le moins possible dans son établissement de santé.
2: Ouais, c'est un tout, la santé, et l'environnement est très important pour aller bien.
6: Tout à fait.
2: Pour avoir une bonne santé. Et est-ce que c'est la raison pour laquelle tu es aujourd'hui aux portes ouvertes de Nœuds Environnement ?
6: Oui, tout à fait. Nous, en fait, on s'est inscrit assez logiquement sur deux tableaux. Le tableau de la santé, où on a fait des liens avec nos partenaires, la CPTS locale des Collines de l'Artois, la Cabalère sur la question de la santé, ou l'ARS, l'Agence Régionale de Santé, mais aussi, du coup, l'économie sociale et solidaire, pour pouvoir travailler avec des partenaires, justement, de tous ces univers, qui peuvent apporter des expertises sur, du coup, au niveau du mental, par exemple, culturel, musical, peinture, ce genre d'activité. Environnemental, par exemple, avec le refuge de cas, médiation animale, se sentir bien au sein de son environnement, apprendre à connaître aussi les biotopes et bien s'en occuper pour aussi être en bonne santé au sein de son environnement. Et puis du coup, l'environnement aussi, dans cette logique-là, au sein, par exemple, du club ESS de l'Artois.
2: Eh bien, merci beaucoup de ta présence et puis de tout ce projet qui va être fort constructif, je le sens. Nous devons malheureusement rendre l'antenne. Je vous souhaite à toutes et à tous une excellente continuation de l'écoute des programmes sur la 99.6 FM. À bientôt, au revoir.
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2: C'est la fin de cette émission, je vous remercie pour votre écoute. Merci encore énormément à toutes celles et ceux qui ont participé à la préparation du plateau. J'espère que cette émission vous aura donné envie d'en découvrir plus sur l'association Nœud Environnement, ainsi que les partenaires qui gravitent autour. Retrouvez les interviews dans leur intégralité et le podcast de cette émission sur notre site micro-rebelle.fr. À bientôt.
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Bienvenue à toutes, bienvenue à tous sur les fréquences des micros rebelles ce soir. Vous êtes en compagnie de Massimo qui vous mène à la découverte de la musique reggae dub. L'émission s'appelle Ragtime, elle passe sur les 99,6 tous les mardis soirs à 21h et tous les mercredis matin à 10h. On démarre ce soir avec une chanson très fraîche. C'est un LP qui vient de sortir et la musique a été composée et mixée par un collectif lillois qui s'appelle Agobun Sound System. Notamment, c'est une collaboration avec Chalice Music. C'est le premier morceau de la face A et s'appelle Garvey Philosophy. Original Meditation style, you know? On enchaîne tout de suite avec un autre morceau du même collectif musical, cette fois-ci une collaboration avec un des chanteurs jamaïcains incontournables qui nous a quittés il n'y a pas longtemps, il s'appelle Vivian Jones, et les morceaux Ready, Ready, Ready.

on écoute l'incroyable voix de Vivian Jones. Ce soir sur Ragtime, on a la découverte des morceaux très frais, des vinyles très frais qui sont sortis dans le nord. Et ça, c'est un très beau tribute, musique composée par Agobun, Rhythm Section et la voix incontournable de Vivian Jones, Da Beat.

Agobana Rhythm Section. Original Dubwise style. Et là seulement sur Ragtime, vous trouvez les vibrations les plus fraîches qui sortent dans la région. On enchaîne ce soir avec un petit morceau de Danny Red qui s'appelle Heavy Manners. Listen!

Vous êtes toujours sur les fréquences des micro-rebelles. Et on écoute Danny Red, Evie Manners. Et la version instrumentale.

Encore une très très belle voix et on va enchaîner avec une vieille connaissance des Ragtime, une autre voix magnifique, une jeune chanteuse italo-sénégalaise qui s'appelle Awa Fall et les morceaux s'appellent African Roots.

original Awafal African Roots, un disque qui est sorti en 2017 en format 7 pouces. Quand on parle de 7 pouces, on se réfère justement aux disques en vinyle les plus petits qui tournent à 45 tours. Dubwise version. On la trouve sur la face B de ces petits 7 pouces. Waiting for the drop.

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Je vous rappelle aussi que vous allez trouver tous les podcasts des émissions précédentes sur microrebelle/ragtime. Et alors, on a écouté Vivian Jones tout à l'heure. Il y a plein de voix, des chanteurs et chanteuses qui sont en train de nous quitter parce qu'ils appartenaient à la première génération du reggae, la génération qui nous a guidés, qui nous a fait aimer cette musique. On va écouter une autre très très belle voix. Il s'agit d'un chanteur anglais. Lui aussi nous a quittés il n'y a pas longtemps. Il s'appelle Hydro Natural.

Magnifique ce solo de trompette aussi. Des Navigator et les cuivres aussi. Clôture ce superbe morceau. On reste pour les prochaines sur une production européenne. Il s'agit de Jawind and Lone Ark. Le morceau s'appelle Psalm 150.

Era solo una produzione spagnola. Lonark Production. Ja Wind, Le Cuivre. Très très belle combination. C'est encore un 7 pouces qui tourne à 45 tours. Et moi j'avoue, je préfère quand ça tourne à 45 tours.

Et vous êtes toujours sur Ragtime en compagnie de Massimo aka Dubtree. Tous les mardis soirs à 21h et tous les mercredis matin à 10h, on passe de la bonne reggae music. Et justement, pour les prochains morceaux, on va faire un petit saut en arrière. On va écouter un morceau de Always Smart. Il s'appelle Sweet Reggae Music.

c'est la voix de Always Mars sur les fréquences des Micro Rebelles. Chanteur jamaïcain installé au Canada. Et ce morceau est sorti en 1985.

Et on reste encore un peu sulla roots music des origines. Ça part toujours de reggae, ça part toujours de vibe. Et c'est notre chanteur incontournable, il s'agit de Max Romeo et les morceaux The Birth of Reggae Music. Listen!

Sì. The Birth of Reggae Music, Max Romeo. The Birth of Reggae. Dans ces cas-là, petit sur des vibes plus traditionnelles, sur des rythmes plus lents. Et ils sont beaucoup plus années 70, y compris les prochains morceaux. Ils s'appellent Bongo Red, The Gladiators.

Et là, toujours sur un petit 7 pouces. Morceau sorti dans l'année 1974, label Studio One. On enchaîne avec la phase B, l'instrumental. The Gladiators.

c'est la musique des Gladiators. On est en 1974 en Jamaïque. Vous êtes toujours sur la fréquence des Micro Rebelles 99,6. On a encore quelques minutes pour partager la passion pour le skunk et la musique reggae. On va rester ancora un moment en 1974. Le prochain morceau, il s'appelle Warn Dini.

passer un petit morceau qui reste sur The Vibes. Roots Rockers. Le morceau s'appelle Hold On Joshua.

0: original sweet reggae music. On est en train d'écouter les derniers morceaux de cette émission.
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0: Il commence à faire beau, il commence à faire chaud. Sortez, profitez du soleil. Ici à Ragtime, on pense au soleil intérieur et on essaie de partager un maximum de vibes avec vous. J'espère que ce que j'ai fait, ça vous a plu. Je vous rappelle également que vous trouvez tous les podcasts des émissions précédentes sur le site microbel.fr. Il faut juste taper Ragtime. Je vous dis un très très gros merci pour l'écoute et pour le partage. On se retrouve très vite sur les fréquences.

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0: première salade, les premières bottes de navet, les premières bottes de betterave, etc., les carottes.
1: Terre agricole, c'est plus de la moitié du territoire français.
2: En fait, ça recoupe plein de réalités différentes, agriculteurs.
1: C'est un des biens les plus précieux que nous ayons.
0: Mais là, après, le truc, c'est qu'on est vraiment sur un dérèglement climatique.
3: Maraîchers en vente directe qui ont été impactés. Pourquoi ?
0: Des orages de grêle qui ont fait des dégâts. Donc là, c'est 2 mois de culture foutus en l'air. Donc c'est du travail abattu, c'est de la trésorerie perdue. Puis bah, faut prendre son mal à patience, faut attendre.
1: Aujourd'hui, des groupes agroalimentaires puissants l'achètent de manière très discrète. C'est le sujet de ce livre, Hold Up sur la Terre.
4: Ils essayent de nous faire comprendre que l'on n'a pas notre place, ici, dans l'agriculture française.
5: On n'a pas attendu la veille de la signature pour se mobiliser contre les accords de libre-échange.
6: Un modèle alternatif d'agriculture qui est cultivé, biologique, écologique, social, anticapitaliste.
7: Donc ça parle de tout ça, ça parle beaucoup de la nature, la fille part en forêt.
8: Un système populaire de production énergétique populaire.
9: Il était une fois l'histoire d'une goutte d'eau.
10: Cette fois-ci, on s'intéresse à une expérience de démocratie participative qui a invité des citoyens et des citoyennes à se prononcer sur les stratégies de gestion des ressources en eau et des milieux aquatiques.
11: C'est aussi montrer qu'on n'est pas des éco-terroristes.
12: Un monde fini, on parle écologie. Bonjour, voici désormais sur les ondes de Micro Rebelle un nouvel épisode de l'émission Un monde fini, ici on parle écologie. Cette émission aborde les enjeux liés à l'environnement, fait connaître les initiatives écologie, une émission à retrouver chaque mardi à 18h et rediffusée le samedi à 17h. Aujourd'hui, Place aux Assauts et Un monde fini vont être regroupés car il s'agit d'une association qui aborde les questions environnementales en un plateau de 2 heures. Donc, nous entendons d'abord dans un premier temps la première partie du plateau radio, une petite pause et on retrouve le plateau juste après. Dans cet épisode, nous allons entendre des membres du lieu La Réserve de Nœuds Environnement, grâce à un plateau radio qui a eu lieu en direct durant leur journée porte ouverte. La Réserve, c'est l'histoire d'une ancienne friche commerciale métamorphosée aujourd'hui en un écolieu démonstrateur de la transition écologique. Ce plateau radio, qui a été préparé par Léa, Steven, Freddy, Benjamin, Bruno, Eric, Laura, Nicolas, Sandrine, Oveline, Grégory, Kelly, Pascal, Miguel et Marie, est animé en direct par Léa, Steven, Freddy, Benjamin, Bruno, Eric, Laura et moi-même. Encore un grand merci à toutes et à tous. Au programme de cette émission, vous pouvez entendre dans l'ordre de passage Jacques Zwitalski, qui est président, Pierre-Alain Bétrémieux, qui est directeur, Christophe Defevin et Bertrand Dumerel, qui sont encadrants techniques, Clara et Chloé, qui sont animatrices nature, Léa, qui est stagiaire et chercheuse environnementale, Cathy Gisewski, qui est menuisière pour l'association, et Laura Bouatrous, conseillère en insertion professionnelle à Nœuds Environnement et sur le dispositif RIMOB RSA. Les bénévoles, Georges, Pierre, Denis, Freddy et Thibault, Peggy Fontaine, qui est conseillère en insertion professionnelle à Nœuds Environnement, Dorian Maillard, qui est doctorant au Centre de Recherche Géographique Lauterre de l'Université de Lorraine et co-conducteur de la Convention citoyenne territorialisée qui s'appelle « Construire l'action publique de demain à la mode Made in Bassin Minier ». Ensuite, Thierry Duranel, du refuge de Caa, puis les récréations d'Aïda et compagnie, puis Nicolas Gourdou de la Toile des Santé.
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15: Bonjour, c'est Steven.
16: Coucou, c'est Léa.
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18: Bonjour, c'est Kelly.
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20: Bonjour, c'est Laura.
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25: Bonjour à toutes et à tous, je me présente, je m'appelle Léa. Aujourd'hui, 20 juin 2026, nous sommes au cœur des portes ouvertes de l'association Nœuds Environnement qui nous accueille à la réserve L'écolieu vivant. Au programme, vous pourrez écouter des interviews des bénévoles et salariés de Nœuds, des productrices et producteurs locaux et quelques surprises et le tout sera accompagné de musique. Nous sommes ainsi ensemble jusqu'à 17h, j'espère que vous passerez une bonne après-midi en notre compagnie. Je passe maintenant le micro à mes camarades qui vont réaliser les interviews et on commence tout de suite avec la première interview réalisée par Freddy et Roxane. Bon après-midi.
2: Merci beaucoup Léa.
3: Bonjour, bonjour à tous. Aujourd'hui, nous sommes avec Monsieur Jacques Switaski, président de Nœud Environnement. Donc, pouvez-vous vous présenter, s'il vous plaît ?
14: D'abord, merci. Merci de votre présence, d'avoir installé vos studios dans les locaux nouveaux de l'association Nœud Environnement. Donc, Jacques Switaski, président de l'association Nœud Environnement que j'ai créée il y a maintenant 35 ans. Et au départ, on n'était qu'une poignée de bénévoles. Et jamais j'aurais cru, il y a 35 ans, qu'on aurait racheté une friche commerciale pour en faire un site démonstrateur de la transition écologique et solidaire. Alors, ça veut dire quoi, tout ça ? Transition écologique et solidaire, ben écoutez, c'est la transition concrète. Nous avons, dans cette friche, pratiquement réutilisé 80% des matériaux que nous avons démontés et réaménagés. Nous avons utilisé les énergies renouvelables, à savoir les panneaux photovoltaïques, des récupérations d'eau, des cuves de récupération d'eau pluviale, parce qu'effectivement, j'avais dit aux architectes, il n'est pas normal de mettre de l'eau potable dans les toilettes, donc je veux de l'eau pluviale. Et donc là, ils ont respecté, et cette eau pluviale nous sert également à arroser nos cultures. Ensuite, pour l'isolation, nous utilisons des matériaux biosourcés. Des matériaux biosourcés, c'est quoi ? C'est des matériaux issus du vivant végétal, à savoir paille pressée, béton de lin, béton de chanvre, fibre de bois, coton recyclé, ce qui permet aussi d'avoir une diversité d'isolants. Et vous voyez, dans la salle où nous sommes ici, il n'y a pas de radiateur. Donc ça montre bien que l'isolation est tout de même quelque chose d'important lorsqu'elle est bien utilisée. Alors comme ce sont des matériaux qui, en opposition avec les matériaux aussi des produits pétroliers comme le polyuréthane, sont assez nouveaux, donc on s'est associé avec l'Université d'Artois, qui, elle, a installé ses capteurs pour pouvoir mesurer les performances énergétiques de ces biomatériaux. Et ensuite aussi, on a une chaudière biomasse qui utilise du bois déchiqueté. Et aussi, nous avons nos puits bioclimatiques. Alors, un puits bioclimatique, c'est quoi ? C'est tout simplement donc, de l'air qui vient de l'extérieur, qui est préchauffé l'hiver et qui revient dans le bâtiment. Et l'été, comme c'est le cas actuellement, c'est le même conduit, mais l'air est refroidi avant d'entrer dans le bâtiment. Pourquoi ? Parce que l'air sous 2 mètres de terre est pratiquement à température constante, à savoir aux alentours de 12 degrés. Donc ce sont les bureaux d'études qui nous ont dit ça. Et donc on a d'ailleurs tous ces paramètres qui nous ont permis d'être labellisés REF3. Alors c'est un label qui est donné par la région lorsqu'il y a des performances énergétiques, lorsqu'il y a des matériaux biosourcés, enfin tous des matériaux qui justifient que nous sommes lieu de transition écologique et solidaire. Et d'ailleurs, on a mis ça là-bas à l'entrée de notre bâtiment, parce que ce qui est important, c'est de montrer l'écologie au quotidien et concrètement comment ça marche. Et pour ça, on a ouvert des petits pans de mur pour montrer concrètement ce que c'est. C'est démonstrateur, il faut montrer. Voilà ce que je voulais dire en entrée. J'attends vos questions.
3: Alors, quel avenir aimeriez-vous pour l'association Nœud Environnement ?
14: C'est une bonne question. D'abord, sa pérennité, bien évidemment. Alors là, c'était l'écologie. Alors maintenant, il faut aussi travailler sur l'humain. Je vais prendre un exemple et je pense que ça va bien illustrer. Et ensuite, je reprendrai de manière plus précise pour l'avenir. C'est qu'au départ, je connaissais le directeur du supermarché ici. Il y a 25 ans, il m'a dit, moi, c'est la partie commerciale qui m'intéresse. Tu t'occupes des gens en insertion. Tu vas t'occuper des terrains et puis moi ça m'évitera de les entretenir et toi ça te permettra donc d'utiliser ces terrains. Donc les terrains ont été utilisés pour moitié avec les écopes pour les plantations que vous avez derrière nous. Et là maintenant les arbres ont grandi, on appelle ça une forêt urbaine. Mais il y a 25 ans on ne parlait pas de ces choses-là, quoi. Et la deuxième moitié c'était l'autre terrain que l'on a mis en culture. Mais à l'époque, on n'avait pas beaucoup de moyens. Donc on a fait un partenariat avec les jardiniers de France qui, eux, nous ont offert des plants de pommes de terre pour pouvoir les cultiver et surtout les offrir au restaurant du cœur. Donc à l'époque, nous avons baptisé ça les jardins du cœur. Mais l'une des responsables de l'époque nous a dit, vous savez, il y a des dames, elles préfèrent manger des boîtes de conserve que vos légumes frais. Qu'a-t-on fait ? Eh bien, nous avons créé un atelier cuisine. Donc, on loue à la mairie de Nolimines l'atelier cuisine. Et puis, on a un restaurateur, d'ailleurs, qui vient de, ponctuellement faire des interventions pour montrer comment bien cuisiner. Après, on s'est dit, on va essayer d'enrichir le projet en faisant intervenir une diététicienne, une nutritionniste. Et là, nous avons fait appel à l'association. Alors, on avait baptisé ça, c'est vrai, de la fourche à la fourchette, de la graine à l'assiette, vu qu'ensuite, il se met. Et ensuite, on a fait intervenir l'association Prévart pour donner de bons conseils alimentaires. Et là, je crois que ça a payé, si l'on peut dire, parce que l'un des participants a dit, bah, écoutez, du fait que c'est bon, je mange plus et j'ai maigri. Donc, l'animateur de l'époque qui s'appelait Gaëtan, je lui ai dit ce qui serait peut-être bien, c'est de dire à ce monsieur qu'il fasse quelques exercices physiques aussi. Donc, notre animateur nature, Nicolas, a développé donc un atelier marche découverte de la nature et de la biodiversité. Alors, au départ, je réponds en partie à la question, on met ça, on voit ça et on va là. Donc, on est parti de l'environnement, puis on est arrivé à l'être humain. Et sans vouloir y aller, c'est parce qu'on a identifié des besoins qui n'étaient pas satisfaits. Donc, pour répondre à la question, qu'est-ce que vous pensez, jusqu'où vous allez aller, ben c'est tout simplement de développer sous la direction de notre directeur ici présent, de pouvoir développer donc cette initiative et d'essaimer. Et c'est en cours avec le projet Océan dont il vous parlera probablement après, mais au niveau de l'avenir de l'association. Donc, il y a l'aspect écologie. Et je dirais que l'ADN de l'environnement, c'est l'écologie, l'environnement. Enfin, je vais plutôt dire l'environnement. Parce que l'écologie, c'est la science qui étudie les êtres vivants que leur milieu naturel. Tandis que l'environnement, c'est l'ensemble des éléments naturels et artificiels qui constituent le cadre de vie d'un individu. Je n'invente rien, c'est la définition du Larousse. Mais il est peut-être bien de repréciser les choses. Donc, au niveau de l'environnement, donc développement de la biodiversité, on appelle ici la réserve. Ben, la réserve, pourquoi ? Ben, c'est une réserve de biodiversité qui est en train de se recoloniser. Et petite anecdote, c'est au moment des travaux, on avait un rouge-queue, enfin un oiseau qui a niché ici. Et si, pour les gens qui assistent à l'Assemblée Générale ce matin, ils ont pu voir que l'oiseau était toujours présent dans le patio central. Donc on a tout de même des petits retours qui donnent des motifs de satisfaction. Et puis les gens qui viennent ici, en général, ne viennent pas en traînant les pieds, mais sont heureux de venir dans un endroit agréable que vous avez pu voir également. Bon, je ne sais pas si ça suffit comme réponse par rapport à l'avenir, mais c'est de rendre les gens heureux par une bonne alimentation et aussi en respectant la nature et l'environnement.
3: C'est très bien, c'est très bien. Et avez-vous, donc je vous ai entendu, vous avez parlé d'une anecdote, mais du coup, avez-vous une anecdote marrante à nous raconter ?
14: Alors, une anecdote marrante, oui, ça je dois en avoir. Ben, je vais en prendre une, c'était ici, on a des partenariats avec les établissements scolaires, je vais prendre le lycée d'Artois. Le lycée d'Artois a fourni donc des plaques métalliques. Et donc, c'est la section chaudronnerie du lycée d'Artois, de Neux, ici, qui a fourni. Et donc, bien sûr, on a organisé une visite. Et il y a un élève qui dit « Ah, ben, je suis venu planter ici, des arbres. » Et l'instituteur qui est venu pendant des années planter les arbres avec son école est maintenant devenu le trésorier de l'association. Et donc, le jeune était étonné de voir son instituteur, et qui était membre de l'association, et surtout, et il était venu 12 ans avant ou 13 ans avant planter les arbres. Et donc, c'est quelque chose. Et lorsqu'on l'avait dit à M. Mott du Conseil régional pour la labellisation F3, il disait ben, moi, j'aime bien ce type d'anecdote. Hein. Donc, voilà pourquoi je pense à ça pour répondre à votre question. Hein.
3: Donc, bah, c'est très gentil d'avoir répondu à nos questions. Donc, je vous remercie d'être venu aujourd'hui pour nous avoir parlé de vous. Et en tout cas, bah, c'est très gentil, en tout cas.
14: En tout cas, merci beaucoup de votre interview ici pour faire connaître l'association et surtout les initiatives écologiques concrètes qui se passent. Parce que ça, je pense qu'on n'en parle pas suffisamment. Il faut absolument dire aux gens, venez voir ce qui se passe ici, c'est du concret. Voilà, en tout cas, merci beaucoup pour votre interview.
3: Merci à vous.

0: Bonjour Monsieur Pierre-Alain. Merci de cette interview et d'être avec nous. J'ai une question pour vous. Pouvez-vous présenter l'association Un Environnement?
1: Oui, merci déjà de me rendre la parole pour présenter justement notre structure. Un Environnement, très rapidement, est une association de protection de l'environnement, d'éducation à l'environnement. On est également une structure atelier chantier d'insertion, c'est-à-dire qu'on a différents supports sur lesquels on va accompagner des personnes éloignées de l'emploi, bien souvent bénéficiaires du RSA, que l'on va accompagner sur leurs projets professionnels, avec comme prétexte au quotidien de venir travailler sur les supports de gestion de milieux naturels, de maraîchage, de la menuiserie. Mais l'objectif in fine, c'est vraiment d'accompagner les personnes sur leurs propres projets, tant qu'à faire sur des métiers dits porteurs, le bâtiment, la restauration, la logistique, etc. Nous, environnement, en deux mots, c'est une trentaine de salariés, 10 permanents, 20-25 personnes en insertion, avec comme ADN, l'environnement et l'insertion.
2: Alors, vous l'avez bien compris, Pierre-Alain Bétrémieux, directeur de Nous Environnement, en direct sur Micro Rebelle. Justement, quel est votre rôle en tant que directeur?
1: Comme tous les directeurs, la première tâche, c'est de déléguer. C'est l'objectif, c'est blague à part, c'est de pouvoir un peu manager l'ensemble du personnel permanent, de faire prendre la mayonnaise, j'ai l'habitude de dire, avec l'ensemble des équipes, de rechercher les fonds nécessaires pour que le fonctionnement de nos environnements, qu'on puisse fonctionner au quotidien, et puis effectivement de régler les petits problèmes du quotidien, les problèmes RH, les problèmes de logistique. Et ces dernières années, un gros projet qui a été la réserve nous a fortement occupés.
0: Tout ça est intéressant. Avant l'environnement, que faisiez-vous?
1: Pas grand chose, parce que moi cette année je fête mes 20 ans à Nœuds Environnement. Et donc je suis arrivé à Nœuds Environnement à 25 ans. Je sortais de mes études, j'ai fait quelques petits boulots alimentaires, on va dire ça, avant d'intégrer la structure. Mais très rapidement, en fait, j'ai été coordinateur de la structure, petite association à l'époque. Et depuis 20 ans, j'ai participé à son développement, à son déploiement. Et donc, peu d'expérience, on va dire, professionnelle avant mon arrivée à Nœuds Environnement. Mais cette année, c'est mon anniversaire, donc vous pouvez m'offrir un gâteau.
2: Bon anniversaire.
3: Bon anniversaire.
1: Merci.
2: Autre question, Pierre-Alain. Avez-vous une anecdote justement amusante à vos débuts en tant que directeur à Nœuds Environnement?
1: Non, anecdote amusante, non, mais c'est plutôt un retour. Surtout, je vois des stagiaires dans la salle. C'est à l'époque, c'est le changement du travail qui a évolué depuis toutes ces années. J'avais le temps à l'époque justement d'aller faire les inventaires faune flore avec les stagiaires. J'avais le temps de réaliser les sorties naturalistes avec les animateurs. Et c'est avec la montée en puissance de nos environnements, sa professionnalisation a fait que les missions de la direction et les missions du directeur se sont décalées avec un peu plus de charges administratives malheureusement. Mais j'ose espérer qu'à un moment donné, je vais réussir encore à déléguer, je reviens à mes premiers mots, pour pouvoir retourner sur le terrain avec les stagiaires, avec le staff technique.
2: Merci Pierre-Alain Bétrémieux, directeur pour l'environnement. Merci de nous avoir accordé du temps.
1: Merci à vous.
0: Merci à vous surtout.
1: Merci Steven.
0: Merci Pierre-Alain.

Bonjour, aujourd'hui nous sommes encore actuellement à la réserve de Nœuds Environnement pour l'association. Donc aujourd'hui nous avons l'honneur d'être avec nous monsieur Christophe Devevin et monsieur Bertrand Dumerel.

0: Oula, bonne question.
1: Des anecdotes drôles, plus ou moins drôles, il nous en arrive un petit peu
0: régulièrement,
1: régulièrement, des petits incidents un petit peu rigolos où un collègue plonge avec ses waders,
0: ou qui glisse ou qui tombe dans la flotte.
1: Ça, ouais, des choses un petit peu plus compliquées, mais généralement ça se passe bien, pas trop d'anecdotes trop croustillantes. Avec les métiers qu'on fait, on est obligé vraiment de
0: miser sur la sécurité.
1: Miser vraiment sur la sécurité, donc
0: et on faire gère ça au maximum.
2: Et c'est primordial, la sécurité.
0: Évidemment, oui, c'est primordial.
2: Alors, qu'est-ce que vous appréciez dans votre métier ?
0: Déjà, le contact avec la nature, les animaux. Enfin, nous, on en voit assez régulièrement sur les cours d'eau. On voit que nos travaux portent leurs fruits parce que les oiseaux reviennent, les animaux, les castors, les cygnes. Donc, ça prouve que ça marche, qu'on ne fait pas ça pour rien.
1: La diversité des travaux, on ne fait jamais deux fois la même chose. On peut très, très bien intervenir sur une mare... dans un centre-ville, le lendemain on peut intervenir dans une roselière au milieu d'une réserve naturelle, la diversité des travaux. On ne fait jamais deux fois la même chose.
0: Il n'y a pas de routine, dirons-nous.
1: Oui.
2: D'accord. Eh bien, c'est gentil. Messieurs, je vous remercie beaucoup.
0: De rien, c'est nous.
1: Merci à vous.
0: À vous aussi.
3: Merci beaucoup. Je vous propose une petite pause musicale avec cette magnifique chanson des Cowboys Fringants, Les Étoiles Filantes.

0: C'était Les Étoiles Filantes des Cowboys Fringants. Et on revient maintenant vers le plateau radio qui a eu lieu en direct de Collieux La Réserve à Neuilly-les-Mines le samedi 20 juin.
1: Bonjour à tous, ici Benjamin. On va commencer l'interview des animateurs avec Clara.
2: Bonjour.
1: Et ma première question, c'est depuis quand es-tu animatrice ici ?
2: Alors, moi je suis animatrice nature à Nœuds Environnement depuis bientôt un an et demi.
1: Et qu'est-ce qui te plaît dans le fait d'être animatrice en général ?
2: Ouais, je dirais que c'est le fait déjà d'apprendre aux autres des choses, surtout ici animatrice nature, donc des choses en rapport avec l'environnement. Donc moi c'est déjà au départ quelque chose qui me plaît beaucoup. Et j'aime bien transmettre et je trouve que c'est un sujet qui est super important. Et voilà.
1: Tu faisais quoi avant d'être animatrice ici ?
2: Alors j'ai fait plein de choses avant de trouver réellement ma voie. J'ai travaillé en restauration, j'ai tenté de faire plusieurs études. Je suis allée en fac d'histoire. Et puis après j'ai fait un BTS, gestion protection de la nature. Ce qui m'a amenée à faire ce métier-là.
1: Et quel conseil tu donnerais à quelqu'un qui veut se lancer maintenant ?
2: Se lancer dans ce domaine-là ?
1: Ouais.
2: C'est de foncer. À partir du moment où on est un peu passionné par ce métier ou par ce sujet-là, il ne faut pas avoir peur et il faut se lancer et essayer de prendre toutes les opportunités qui s'offrent à nous.
1: Et est-ce que tu as une petite anecdote à nous raconter ici, par exemple ? Un peu rigolote
2: Oula, alors ça me pose une colle. Alors là, tout de suite, je n'ai pas d'anecdote, je suis désolée.
1: Pas quelque chose à raconter avec un groupe
2: Non, après je peux rajouter que j'aime mon métier et que c'est un métier qui est important et, ouais. Et n'hésitez pas à vous renseigner aussi sur le sujet si ça vous intéresse.
1: Eh bien merci.
2: Pas de souci.
1: Et maintenant on accueille Chloé pour l'interview.
3: Bonjour à tous.
1: Eh bien depuis quand es-tu aussi animatrice ici ?
3: Du coup ça fait un peu plus de 7 ans.
1: Qu'est-ce qui te plaît dans le fait d'être animatrice ?
3: Du coup, de pouvoir sensibiliser sur l'environnement, le tout public, les enfants. C'est un métier un peu passion quand même. Il faut être passionné pour faire ça.
1: Donc là, il y a les mêmes questions que pour Clara. Quel conseil donnerais-tu à ceux qui veulent se lancer aussi ?
3: Quel conseil de tout donner, d'aimer ce qu'on fait, parce que c'est comme ça qu'on partage, être énergique, etc. Et être curieux, parce qu'on en apprend tous les jours dans la nature.
1: D'accord. Et une anecdote aussi à raconter, un peu rigolote ou pas hein.
3: C'est compliqué là comme ça. Alors effectivement avec les enfants on a toujours des trucs rigolos qu'on se dit qu'il faudrait noter mais qu'on note pas. Après des choses qui sont chouettes comme quand on fait des ateliers cuisine avec des haricots blancs comme là le haricot là qu'on a pu manger aujourd'hui et que du coup les gens finalement ils sont surpris et aiment beaucoup manger ça.
1: Merci beaucoup.
3: Voilà.
0: Merci beaucoup. Et maintenant qu'on a interviewé deux animatrices, nous allons proposer à Léa de nous raconter son projet de recherche ici.
4: Alors bonjour, je m'appelle Léa et je suis stagiaire à Nœuds donc depuis trois mois maintenant. Et je participe à j'aide une thésarde de l'Université de Lille qui travaille sur un projet qui s'appelle Dépavé. Et donc le but c'est de voir des techniques pour améliorer ou accélérer la vitesse de colonisation des plantes sur du macadam. Donc sur Nœuds, il y a une expérience qui a été menée, c'est de tester différentes techniques de destruction du macadam et de voir quelles plantes y poussent dessus et le nombre aussi surtout. Et donc moi, mon rôle, c'est tous les mois de relever les espèces qui y poussent et aussi le nombre d'individus par espèce. Et donc on peut voir qu'il y a bien certaines techniques qui améliorent, qui permettent d'avoir plus d'espèces, d'autres qui ne fonctionnent pas du tout. Et donc ça rentre dans l'univers de Nœuds de montrer justement d'être démonstrateur de techniques pour réconcilier l'humain avec la nature.
0: Et pour le coup, pour la transition écologique, comment des plantes recolonisent un terrain de macadam brisé, cassé, etc. On est en plein dedans.
4: Exactement.
0: Et comment est-ce que tu en es arrivée là ?
4: Alors, moi, je fais des études en ingénieur agronome. Et ensuite, j'ai choisi en dernière année la spécialité sciences et génie de l'environnement. Donc, je suis à l'école de Nancy qui s'appelle l'ENSAIA. Et donc ensuite, pour mon stage donc de fin d'études, j'ai trouvé du coup l'association Neuenvironnement qui proposait un stage. Et donc ma deuxième partie aussi du stage, c'est de les aider dans tout ce qui est inventaire faunistique et floristique, qui permettent ensuite de voir quelles espèces il y a sur les différents sites, et ce qui permet ensuite d'améliorer la gestion des milieux ensuite derrière.
0: Ton travail sur ce volet-là a été aidé par le bénévole qui crée depuis une douzaine d'années une collecte de photos de la faune et de la flore locale, non ? Il fait surtout la faune ? On va l'interviewer après, on en saura plus tout à l'heure.
4: Mais... Bah, c'est la première fois que je l'en rencontre. Voilà.
0: Mais tu as vu l'expo photo ?
4: Oui. Oui, c'était super joli.
0: C'est encore une des choses qui vaut le détour quand même, ici. On peut passer par ici. Et ça te plaît de bosser ici ?
4: Oui.
0: C'est pour combien de temps ?
4: Du coup, au total, ça va faire 5 mois et demi. Et donc, je reste ici jusqu'à fin août. Voilà, et l'équipe est super. Et c'est génial ce que je fais. C'est passionnant. Et je vois des plantes, des fleurs toute la journée.
0: Qu'est-ce qu'on voit ici alors ? Qu'est-ce qu'on voit comme plante, comme fleur ici ?
4: Ici, en oiseau, il y a du coucou, il y a du merle, espèce commune. On a aussi des hirondelles. Il y a un faucon qui se balade de temps en temps, qui vient. Il y a une chevêche d'Athéna qui a été aperçue aussi il n'y a pas longtemps. Et en plante, il y a du noisetier, il y a du géranium... Des coquelicots aussi, il y en a énormément, de la matricaire aussi. Je ne sais pas si ces noms vous disent quelque chose.
0: Matricaire, pour moi, non.
4: C'est une plante qui ressemble beaucoup à la marguerite. Voilà.
0: Et sur les carrés de béton que tu étudies, c'est quelles plantes en particulier qui s'en sortent bien ?
4: Alors, sur celles qui sont à côté de la forêt, il y a énormément d'érables. Et vu qu'il y a de l'érable qui est juste à côté, donc ça serait pour ça. Mais en tout cas, ça pousse bien. Et il y en a énormément. Donc, beaucoup d'érables. Il y a un peu également de charme. Il y a du panais sauvage aussi, de la carotte sauvage. Voilà, c'est essentiellement les principales espèces qu'on retrouve.
0: D'accord. Eh ben, merci beaucoup, Léa. Est-ce qu'il y a quelque chose que tu souhaiterais ajouter ? Une question que j'aurais pu poser, à laquelle je n'ai pas pensé ?
4: Non, je vois pas.
0: Eh ben, merci beaucoup.
4: De rien.

0: Merci d'être toujours avec nous, à écouter cette radio Micro Rebelle. Et nous sommes en bonne compagnie avec Cathy. Merci d'être avec nous.
1: Ben, je vous en prie.
0: J'ai une première question pour vous.
1: Oui.
0: Depuis quand travaillez-vous en environnement ?
1: Alors, je suis arrivée en septembre 2021, par hasard. C'était, je cherchais du boulot. Et je m'étais, en fait, comment dire, il y avait un poste d'encadrant qui n'avait rien à voir avec mon métier de base. Et puis, bah, j'ai pris le risque avec mes books. Et puis, voilà. C'est à peu près ce qui s'est passé.
0: Je vous passe la parole à mon collègue Freddy. C'est à toi.
2: Alors, quel est votre parcours et comment vous êtes arrivé à Nœuds Environnement ?
1: Alors, mon parcours a été dans la vente en premier lieu, ce qui m'a bien aidé par la suite. Mais j'ai toujours bricolé, depuis toute petite, j'ai toujours bricolé, j'ai toujours peint, j'ai toujours fabriqué des choses. Donc, je ne sais pas quoi répondre. Dites-moi des questions. En fait, j'adore la menuiserie. Donc, il y avait une opportunité que j'ai prise tout de suite.
2: Et vous l'avez saisie.
1: Je l'ai saisie.
2: C'est quelque chose que vous aimez.
1: Ouais, c'est quelque chose que j'adore.
3: Peut-être décrire des choses qu'on peut voir ici et faire ici à l'atelier menuiserie, des choses que vous faites.
1: Alors, je fais essentiellement de nichoirs, mangeoires, hôtel à insectes, carré potager. Ça va vraiment. C'est vraiment vaste. On me demande des gîtes à abeilles, c'est vraiment varié. Tout ce qu'on me demande, j'arrive à les confectionner, en fait.
3: Il est magnifique, l'atelier menuiserie.
1: Merci, c'est gentil.
2: Très magnifique, très joli.
1: Ouais. En fait, j'étais peintre à la base, peintre plasticienne et animatrice socioculturelle. Donc, je continue aussi ici à faire quelques animations en renfort avec les animateurs, très peu. Mais voilà, en quelque sorte, j'adore ce que je fais.
2: Donc c'est vous tout seul qui avez...
1: Toute seule, oui.
2: D'accord. C'est très joli en tout cas.
1: Merci, gentil. Merci.
0: La question passionnelle, qu'est-ce qui t'a donné envie de travailler dans le bois ? Vraiment...
1: le bois. J'adore le bois. C'est pour que j'entende rire, en fait, dans le truc. J'adore le bois, j'aime le travailler, j'aime le transformer. Et j'aime la création, en fait, artistique. Donc du fait de la peinture, de mon art de la peinture, ça se rejoint, quoi, un peu.
2: C'est ça, vous êtes très manuel.
1: Très
0: créative,
2: ça se voit.
1: Merci.
0: Surtout créative, de ce qu'on voit, de ce qu'on a vu aussi dans l'atelier. Je pense qu'il y a des choses aussi que vous avez fait.
1: En fait, tout l'atelier, je l'ai fait en 9 jours, en fait. En 9 jours, c'était fait. J'étais la première à arriver sur les lieux, très contente d'ailleurs. Et puis je me suis éclatée avec les chutes de bois, justement avec les travaux, il y avait beaucoup de chutes. Mmh. Je me suis éclatée à faire les deux établis, les murs, les étagères, le rangement, tout. En 9 jours, c'était bâclé.
3: Waouh.
0: Quand on a une motivation, ça y est.
1: Ouais. Enfin, j'adore les défis. Alors n'hésitez pas, si vous avez des défis, d'hôtel insectes.
2: On va vous trouver un défi.
1: En forme de ce que vous voulez, je suis OK.
0: Bon, on est OK avec ce défi, du coup. Il faut le trouver, non ?
1: Ouais.
2: En tout cas, c'est très gentil de votre présence aujourd'hui.
1: On vous
2: remercie d'être venu et merci de votre présence, en tout cas.
1: Merci beaucoup à vous.
0: J'ai fait plaisir et j'espère que ça vous fait plaisir aussi.
1: Ah, très, oui, merci.
0: Non, de rien.

0: 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Nous sommes au cœur de l'Assemblée Générale qui a eu lieu ce matin de Nœuds Environnement. Nous sommes surtout au cœur du lieu La Réserve, l'écolieu vivant de l'Artois, lieu démonstrateur de la transition écologique. Et maintenant, nous sommes avec Laura. Et
1: bonjour.
0: Bonjour. Bienvenue au plateau. Merci beaucoup d'être là.
1: Merci à vous.
0: Alors, quel est ton rôle au sein de cette structure ?
1: Alors, moi, je suis conseillère en insertion professionnelle au sein de l'atelier chantier d'insertion Nœuds Environnement. Donc, mon travail consiste à accompagner des personnes éloignées de l'emploi, à définir un projet professionnel lorsqu'il n'est pas défini. Et l'objectif, c'est également de lever les freins à l'emploi. Alors, qu'est-ce que les freins à l'emploi ? Ça peut être la mobilité, ça peut être l'item santé, famille, logement. Autour d'une personne, finalement, qu'est-ce qui fait qu'aujourd'hui, cette personne n'est pas à l'emploi ? Et l'objectif finalement de Nœuds Environnement, c'est d'accompagner la personne vers soit une formation qualifiante ou alors à l'emploi directement. Voilà, c'est vraiment le métier de la conseillère d'insertion professionnelle au sein de Nœuds Environnement.
0: Est-ce que je peux te demander depuis combien de temps l'association Nœuds Environnement a commencé ses travaux sur l'humain, comme le disait Jacques Witalski en début, dans l'introduction, ça a commencé autour des questions vraiment environnementales. Puis, peu à peu, ton métier est arrivé au sein de l'association.
1: Oui, effectivement.
0: Et du coup, au quotidien, ton travail, c'est de recevoir des groupes tels que ceux et celles qui sont en train de faire les interviews avec nous aujourd'hui autour du plateau. J'imagine que donc tu essayes d'adapter au mieux individuellement et en même temps ces activités de groupe. Comment est-ce que tu fais ?
1: Alors, dans un premier temps, lorsqu'une personne intègre un environnement, donc j'ai les deux casquettes. J'ai la casquette ACI, atelier chantier d'insertion, et là aujourd'hui, donc, j'ai la casquette de la CIP, de la remobilisation RSA. Donc ce sont des personnes qui ont construit justement ce plateau radio et d'ailleurs félicitations à eux parce que ça a été des ateliers justement pour préparer au mieux cet atelier-là, enfin ce plateau-là. Alors, comment ça se passe un parcours ? Dès lors où la personne est recrutée, elle signe ce qu'on appelle un contrat d'insertion, un CDDI. Donc, le contrat d'insertion, je vais vous expliquer dans les grosses lignes. Donc là, une personne signe un contrat de 24 heures semaine, nous pouvons aller jusque 32 heures semaine, d'une durée de 4 mois minimum et on peut aller jusque 18 mois d'accompagnement. Dès qu'une personne arrive, je fais ce qu'on appelle un rendez-vous d'accueil où j'adapte finalement mon accompagnement. C'est-à-dire que, par exemple, vous, Roxane, je vous accueille en entretien individuel et j'essaye de comprendre qui vous êtes et ce qui gravite autour de vous et qu'est-ce qui fait qu'aujourd'hui vous peinez à être à l'emploi. Et suite à ce rendez-vous d'accueil-là, mes fréquences d'entretien, c'est environ une fois par mois minimum. Pareil, je peux adapter, ça peut être un peu plus si la personne a ce besoin-là finalement. Je m'adapte aux besoins et aux attentes.
0: Et tu es la seule à avoir ce poste au sein de cette association, au sein de la structure ?
1: Oui, effectivement, je suis la seule conseillère en insertion professionnelle, mais je travaille avec les partenaires du territoire.
0: Et ton métier te plaît ?
1: Oui, j'adore ce que j'ai fait. J'adore accompagner les salariés en insertion. Et c'est pour moi, ça me nourrit. Comment dire ça ? J'ai plaisir justement à accompagner les personnes parce que parfois les personnes arrivent avec de grosses difficultés. Et pour moi, c'est valorisant en fin de parcours lorsque les personnes viennent nous dire voilà, c'est bon, ça y est, j'ai réussi Laura, tout est ok, c'est bon, je suis à l'emploi. Et moi, je suis fière justement, je suis fière d'eux et j'aime, c'est la partie que j'aime le plus dans mon métier, c'est d'aider et d'accompagner les personnes.
0: C'est la question que j'allais te poser, qu'est-ce que tu aimes le plus ? Alors, tu y as déjà répondu. Est-ce que tu as exercer ce métier par le passé déjà ou c'est ton premier poste dans ce domaine d'insertion professionnelle ?
1: Alors non, auparavant je n'étais pas conseillère en insertion professionnelle. J'ai débuté ma carrière en tant qu'agent des services hospitaliers au CHU de Lille. Et puis naturellement, voilà, j'ai eu d'autres métiers, éducatrice dans un service EMENA et de l'aide sociale à l'enfance. Et finalement, j'ai eu désir justement à m'orienter en tant que conseillère en insertion professionnelle parce que je voulais vraiment donner un sens à ma vie et pouvoir, moi, être cette personne-là qui aide et qui accompagne les personnes. C'est ce qui me motive au quotidien de venir ici au sein de Nantes Environnement, puis également le cadre. Les auditeurs, malheureusement, ne peuvent pas voir, mais le cadre est magnifique. J'ai énormément de plaisir à venir travailler ici au sein de Nantes Environnement.
0: On peut peut-être dire qu'il y a plein de choses à venir découvrir. Le bâtiment est vraiment... vaut le détour, hein, et vraiment à voir quand on s'intéresse à ces questions de comment construire un bâtiment avec des éléments biosourcés, avec des matériaux biosourcés, etc., etc. Le jardin, tout l'espace maraîchage et la forêt urbaine et tout, les expérimentations dont nous a parlé Léa avec les carrés de macadam cassés et tout ça, et puis il y a l'atelier bois qui est magnifique aussi, la collection de photos. Est-ce que tu voudrais nous décrire un petit peu ce que tu aimes dans le cadre de venir travailler ici dans ce cadre par rapport au fait d'être par exemple dans un open space d'une grosse entreprise, dans un bâtiment mal isolé, je ne sais pas.
1: Alors ici, déjà, lorsque l'on rentre dans les lieux, il y a cette odeur boisée. Et ça, c'est juste magnifique. Et ensuite, j'ai la chance, mais vraiment, je le dis, c'est une chance de pouvoir travailler ici parce que, comme tu viens de le dire, c'est boisé. C'est-à-dire que parfois, après un rendez-vous, j'aime bien me balader voilà, dans les extérieurs de la réserve, pouvoir aussi me balader dans le petit bois, c'est me ressourcer. J'adore pouvoir marcher, être au téléphone et pouvoir déambuler dans le local. Donc, là, on appelle ça la place du village. Donc c'est au milieu, au niveau de la banque accueil, et c'est un très grand endroit. Enfin, tout est magnifique. Tous les jours, lorsque je viens ici, je découvre et j'adore.
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0: Nous avons entendu la première partie du plateau radio qui s'est produit à La Réserve le jour des portes ouvertes le 20 juin. La suite dans un instant.
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0: je suis de retour, non pas pour l'émission Place aux Assos, on continue l'émission Un Monde Fini, on parle écologie, mais on laisse place à une asso, Nœud Environnement, on continue avec la deuxième partie du plateau radio des Portes Ouvertes qui a eu lieu le 20 juin. Ce plateau radio a été animé en direct par Léa, Steven, Freddy, Benjamin, Bruno, Eric, Laura et moi-même, Roxane. Encore un grand merci à toutes et à tous.
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0: Il se passe des choses au niveau de l'atelier cuisine aussi, si j'ai bien compris.
3: Oui, effectivement, on propose, donc, par exemple, là pour les ateliers avec la Roma Beressa, par exemple, les participants partent de, voilà, par exemple, une carotte, ça démarre de la graine, et puis on la plante, et puis finalement, ça devient un légume. Et qu'est-ce qu'on en fait de ce légume? Et bien finalement, on propose la cuisine pédagogique pour, bah, voilà, comment on peut la cuisiner avec différentes recettes. Et moi, par exemple, j'adore cet outil-là parce que c'est une grande cuisine, elle est hyper bien aménagée et ça permet de, voilà, de pouvoir proposer d'autres ateliers qui sortent finalement de l'ordinaire.